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0: Bonjour à tous. Une nouvelle interpellation dans le haut milieu de la drogue. Rachid Djéa, parrain du réseau du narcotrafic dans la cité de la Castellane à Marseille, a été appréhendé en Algérie. Sur X, Gérald Darmanin, ministre de la Justice, évoque une nouvelle preuve de notre efficacité dans la lutte contre la criminalité organisée. Il remercie aussi les autorités algériennes pour leur coopération. Déjà fin juillet, Mehdi Larribi, l'un des cofondateurs de la DZ Mafia, avait été arrêté en Algérie. Dans l'Aude, le feu est fixé. Les flammes ont parcouru 100 hectares hier et en ont brûlé une cinquantaine à Montserrat. 300 pompiers étaient mobilisés, 4 canadaires et 2 avions d'âge. C'est un accident de la circulation qui est à l'origine du feu, selon la préfecture. Dans la soirée, la situation était jugée favorable. Il y a presque un an, jour pour jour, un gigantesque incendie dans le massif des Corbières avait détruit 11 000 hectares de végétation. D'ailleurs, nouvelle journée à haut risque pour les pompiers dans le sud. Les Bouches-du-Rhône, le Var et le Vaucluse sont en vigilance rouge pour un risque de feu de forêt très élevé. 9 autres départements sont en orange des Pyrénées-Orientales aux Alpes de Haute-Provence. Un cas d'antivirus détecté sur le territoire français, annonce du ministère de la Santé hier. Il s'agit d'un voyageur qui a transité en France la deuxième quinzaine du mois. Le patient est actuellement à l'isolement en Espagne avec sa famille. Le ministère de la Santé se montre rassurant, précisant que nous ne sommes pas face à un virus présentant une circulation diffuse dans la population. Les étapes de son voyage seront retracées. Le conflit en Iran va se terminer assez bientôt. Déclaration de Donald Trump dans son bureau ovale à la Maison-Blanche. Le président américain a assuré que les Iraniens ne pourront pas tenir encore très longtemps. Concernant le détroit d'Hormuz, Donald Trump a promis qu'il rouvrira bientôt. Et puis la 6e étape du Tour de France Femmes a vu la Mauricienne Kim Lecour s'imposer sur la ligne d'arrivée à Tournon-sur-Rhône. Aujourd'hui, 7e étape avec une arrivée au mythique Mont Ventoux, 146 km. Au général, la Suissesse Marlène Rosser conserve son maillot jaune. Voilà pour l'actu, très bon début de journée à tous.
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0: Bonjour à tous, Sébastien Lecornu attendu en Gironde. Dans 10 jours, le Premier ministre doit s'entretenir avec des élus et des acteurs locaux pour lancer la mission Reconstruction et Adaptation des Territoires, un dispositif dévoilé mercredi et qui doit permettre l'accompagnement des zones sinistrées par les incendies dans la reconstruction. Une table ronde avec les acteurs socio-économiques de la région est aussi prévue, selon Matignon. Sur le front des incendies, justement, dans l'Aude, le feu est fixé depuis hier soir. Il s'était déclaré dans l'après-midi à Montserré. 100 hectares parcourus par les flammes, dont 50 brûlés. Dans la Drôme, ce sont 240 hectares qui ont brûlé. L'incendie dans le massif du Claps est bientôt circonscrit, selon les pompiers. Dans l'actualité aussi, il est l'un des parrains du réseau de narcotrafic de la Castellane à Marseille. Rachid Dia a été interpellé et placé sous contrôle judiciaire en Algérie. Gérald Darmanin, ministre de la Justice, salue la coopération entre les deux pays dans un message sur X. Il y a 20 jours, c'est l'un des cofondateurs de la DZ Mafia qui a été arrêté en Algérie. Une randonneuse retrouvée morte dans une crevasse près de Chamonix. Son corps a été découvert hier matin dans le glacier du Tour en Haute-Savoie. La victime est une alpiniste russe qui avait disparu depuis mardi. Le peloton de gendarmerie de haute montagne de Chamonix était mobilisé pour tenter de la retrouver. Elle était partie seule en laissant ses affaires dans un refuge sans jamais revenir. C'est ce qui a donné l'alerte. La victime aurait chuté à travers un pont de neige. Les Nations Unies haussent le ton. Son secrétaire général Antonio Guterres condamne les frappes russes et ukrainiennes dans des zones civiles. Elles suivent un schéma alarmant d'escalade, selon lui. Il appelle à les faire cesser immédiatement. Hier, Moscou a annoncé avoir intercepté près de 280 drones ukrainiens en une journée. Cette semaine, une attaque russe a fait 17 morts dans la région de Kiev. Et puis, c'est un spot qui a fait rêver lors des Jeux Olympiques de Paris 2024. La vague de Te Upo à Tahiti, en Polynésie française, accueille dès demain la 7e manche du Championship Tour de surf. 6 Français, dont 5 Polynésiens, sont engagés. Parmi eux, le champion olympique Kaoli Vast. Voilà pour l'actu. Très bon début de journée à tous.
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0: Bonjour à tous. Une nouvelle arrestation dans le milieu du narcotrafic. Rachid Djia, l'un des chefs du réseau de trafic de drogue dans la cité de la Castellane à Marseille, a été interpellé en Algérie lundi. Il est considéré comme un allié de la DZ Mafia. Déjà fin juillet, Mehdi Laribi, l'un des cofondateurs de cette DZ Mafia, a été appréhendé par la police algérienne. Rachid Djia est visé dans le dossier Empire, dans lequel une vingtaine de suspects ont été arrêtés en avril 2025 à Marseille, en lien avec le trafic de drogue. Trois départements en vigilance rouge, feu de forêt, le risque d'incendie est très élevé dans le Var, les Bouches-du-Rhône et le Vaucluse. Notez que le feu qui s'est déclaré dans l'Aude hier à Montserrat est fixé. Il aura parcouru 100 hectares et brûlé 50. Dans l'actualité aussi, passe d'armes entre Marine Tondelier et Elon Musk. Le patron du réseau social X a accusé la candidate à la présidentielle de trahison envers la France. Plutôt, la chef de file des écologistes avait demandé d'interdire X en France alors que des accusations d'ingérence russe planent sur la campagne de 2027. Plusieurs candidats ont été visés par des opérations de désinformation de comptes pro-russes ces derniers jours. La France n'a pas à recevoir de leçons de patriotisme d'un milliardaire étranger, a écrit Marine Tondelier sur X. Une plainte déposée après l'explosion d'une balle anti-stress, ça s'est passé dans le Pas-de-Calais. C'est un enfant de 8 ans qui a été brûlé au deuxième degré en manipulant une balle de type squishy. Le liquide contenu dans l'objet a coulé sur son visage. Il doit désormais subir une greffe de peau. Sa mère sur Facebook alerte sur la dangerosité de l'objet. À l'étranger, Donald Trump continue de se montrer confiant sur une fin du conflit en Iran, assez bientôt selon ses mots. Quant au détroit d'Ormuz, il pourrait bientôt rouvrir selon le locataire de la Maison-Blanche. Et puis le foot et le début des matchs de Ligue 3, fini la division nationale. Et derrière ce changement de nom, plusieurs nouveautés aussi. Il faudra compter au moins 16 joueurs sous contrat professionnel au sein des clubs. Ils seront 18 à s'affronter. Voilà pour l'actu, très bonne matinée à tous.
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0: Bonjour à tous. Le chômage en hausse, plus 0,2 points au deuxième trimestre cette année. C'est 62 000 demandeurs d'emploi en plus qu'au trimestre précédent. Le taux de chômage atteint 8,3%, soit le niveau le plus haut depuis l'automne 2020. Nouvelle preuve de notre efficacité dans la lutte contre la criminalité organisée. Les mots de Gérald Darmanin sur X après l'arrestation de Rachid Dia en Algérie. L'homme a été placé sous contrôle judiciaire. Il est l'un des parrains du réseau de narcotrafic dans la cité de la Castellane à Marseille. Une nouvelle arrestation par les autorités algériennes, 20 jours après celle de Mehdi Laribi, l'un des cofondateurs de la DZ Mafia. La canicule qui touche encore 8 départements du Sud-Est aujourd'hui. L'Ardèche, la Drôme, le Gard, le Vaucluse, le Var, les Alpes-Maritimes et les deux départements Corse. Trois départements sont en vigilance rouge aussi pour un risque de feux de forêt très élevé, le Var, le Vaucluse et les Bouches-du-Rhône. Un cas d'antivirus détecté sur le territoire français, annonce du ministère de la Santé hier. Il s'agit d'un voyageur qui a transité en France la deuxième quinzaine du mois de juillet. Le patient est actuellement à l'isolement en Espagne avec sa famille. Le ministère de la Santé se montre rassurant, précisant que nous ne sommes pas face à un virus présentant une circulation diffuse dans la population. Les étapes de son voyage seront retracées. À l'étranger, on compte au moins 8 morts et des blessés après une fusillade dans un lycée près de Bangkok, en Thaïlande. Le tireur a tué d'abord ses grands-parents avant de se rendre dans son lycée et de tuer 3 élèves et 3 enseignants. Nouveau week-end de départ en vacances. Bison futé prévoit des difficultés de circulation dans le Nord, le Grand Ouest et en Auvergne-Rhône-Alpes dans le sens des départs aujourd'hui. C'est orange dans ces zones. Un trafic dense aussi dans un quart Sud-Est pour les retours. Demain, Bison futé hisse le drapeau rouge sur toute la France dans les deux sens. Et puis en cyclisme, 7e étape du Tour de France Femmes qui s'élancera depuis la Voulte-sur-Rhône avec une arrivée au mythique Mont Ventoux aujourd'hui. Hier, c'est Kim Lecour qui s'est imposé sur la 6e étape. Marlène Rösser partira avec le maillot jaune de leader sur les épaules. Voilà pour l'actualité. Excellent début de journée.
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0: Bonjour à tous. Les violences sexuelles en hausse de 48% depuis le mois de mai. Résultat du rapport Interstat du ministère de l'Intérieur publié hier. Après l'affaire Liana, des infractions qui étaient en attente de qualification jusqu'ici ont ainsi engendré un effet statistique sur le nombre de violences sexuelles enregistrées au mois de juin et de juillet, précise le document. Dans la Drôme, le feu a progressé de 30 hectares dans la nuit. Les flammes ont donc parcouru 270 hectares depuis lundi dans le massif du Claps. Dans l'Aude, le feu est fixé depuis hier à Montserrat. Il a parcouru 100 hectares et cette journée s'annonce encore à haut risque pour les pompiers. Trois départements sont en vigilance rouge feu de forêt. Le risque d'incendie est très élevé dans le Var, les Bouches-du-Rhône et le Vaucluse. Il s'agit de son niveau le plus haut depuis l'automne 2020. Le taux de chômage en hausse, plus 0,2 points au deuxième trimestre, soit 62 000 demandeurs d'emploi en plus que le trimestre précédent. Une randonneuse retrouvée morte dans une crevasse près de Chamonix. Son corps a été découvert hier matin dans le glacier du Tour en Haute-Savoie. La victime est une alpiniste russe qui avait disparu depuis mardi. Le peloton de gendarmerie de haute montagne de Chamonix était mobilisé pour tenter de la retrouver. Elle était partie seule en laissant ses affaires dans un refuge sans jamais revenir. C'est ce qui a donné l'alerte. La victime aurait chuté à travers un pont de neige. La Thaïlande, sous le choc, après une fusillade. Un adolescent a tué au moins 8 personnes près de Bangkok. Il s'est d'abord rendu au domicile de ses grands-parents pour les assassiner avec une arme à feu, puis s'est dirigé vers son lycée avant de tuer 3 élèves et 3 enseignants. L'adolescent est mort, lui aussi. Un incident terrible. Cela n'aurait jamais dû arriver, a réagi le premier ministre thaïlandais. Et puis lever les yeux au ciel, ce soir, début des nuits des étoiles. Jusqu'à dimanche, de nombreux clubs d'astronomie partout en France proposent près de 500 animations à l'occasion de la 36e édition de l'événement estival. Au programme, plus d'étoiles filantes, avant l'autre événement astronomique de la semaine prochaine, l'éclipse solaire. Pour le moment, Météo France prévoit un ciel généralement dégagé sur l'Hexagone le 12 août. Voilà pour l'actualité, très bonne journée à tous.
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0: Bonjour à tous. Le Var, les Bouches-du-Rhône et le Vaucluse face à une nouvelle journée tendue sur le front des incendies. Les trois départements sont en vigilance rouge, feu de forêt pour un risque très élevé. Dans l'Aude, le feu est fixé depuis hier soir, 100 hectares parcourus. Dans la nuit, l'incendie dans la Drôme a progressé de 30 hectares et les conditions météo sont peu favorables. Le département est en vigilance orange canicule comme 7 autres, l'Ardèche, le Gard, le Vaucluse, le Var, les Alpes-Maritimes et les deux départements corses. Plus 7% les cambriolages en hausse en juillet par rapport à l'année dernière. En tout, 18 600 vols dans les logements ont été enregistrés le mois dernier selon les données du service statistique du ministère de l'Intérieur. Une hausse à mettre en perspective avec la tendance baissière enregistrée sur les 7 premiers mois selon le rapport du service. Le chômage, lui, en hausse aussi, plus 0,2 points au deuxième trimestre cette année. C'est 62 000 demandeurs d'emploi en plus qu'au trimestre précédent. Le taux de chômage atteint 8,3%, soit le niveau le plus haut depuis l'automne 2020. Une nouvelle arrestation dans le milieu du narcotrafic. Rachid Djea, l'un des chefs du réseau de trafic de drogue de la cité de la Castellane à Marseille, a été interpellé en Algérie lundi. Et déjà fin juillet, Mehdi Laribi, l'un des cofondateurs de la DZ Mafia, a été appréhendé par la police algérienne. Rachid Djea est visé dans le dossier Empire, dans lequel une vingtaine de suspects ont été arrêtés en avril 2025 à Marseille, en lien avec le trafic de drogue. 45e jour de mobilisation au SAMU social de Paris. Hier, les syndicats ont obtenu un conseil d'administration extraordinaire qui se tiendra aujourd'hui. Les grévistes s'opposent à la remise à la rue de personnes hébergées en urgence depuis l'activation du plan Grand Froid. Le Japon frappé par le puissant typhon Dolphin. Des rafales pouvant atteindre les 216 km/h sont attendues dans les prochaines heures près d'Okinawa dans le sud de l'archipel. De nombreux vols ont été annulés. Et puis la 7e étape du Tour de France Femmes avec une arrivée au mythique Mont Ventoux aujourd'hui. Hier, la Mauricienne Kim Lecourte s'est imposée sur la ligne d'arrivée à Tournon-sur-Rhône. Au général, la Suissesse Marlène Rosser conserve son maillot jaune. Voilà pour l'actu. Très bonne journée à tous.
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0: à toutes et tous. Jusqu'à 26 degrés relevés la nuit dernière près de la Méditerranée. 8 départements du sud-est restent en vigilance orange canicule. Et Météo France prévoit cet après-midi entre 35 et 39 degrés sur ces régions, avec des pointes à 40 degrés possibles dans le Var et dans le Gard. Sur le front des incendies, celui d'hier dans les Corbières, dans l'Aude, est désormais fixé. Il a parcouru 100 hectares. En revanche, la situation reste compliquée dans la Drôme, avec une nouvelle progression des flammes sur 30 hectares dans le massif de Claps. Les conditions sont défavorables avec un vent marqué. Ce vendredi, 3 départements sont en vigilance rouge pour un risque très élevé d'incendie: le Vaucluse, les Bouches-du-Rhône et le Var. Petite accalmie pour les prix des carburants. L'essence repasse sous la barre des 2 euros avec 1,98 euros le litre en moyenne. Le gasoil, lui, affiche 2,18 euros en moyenne. C'est aussi en légère baisse. Et sur les routes, la circulation s'annonce difficile sur plusieurs régions. C'est orange sur l'Auvergne-Rhône-Alpes, mais aussi pour les départs sur le Nord et le Grand Ouest, et pour les retours sur les départements de l'arc méditerranéen. Demain, ce sera rouge sur tout le pays, selon Bison Futé. Le risque de transmission est très limité. Le ministère de la Santé rassure aujourd'hui après la détection d'un cas d'antivirus chez un touriste en vacances en France au mois de juillet. Ce franco-argentin présentait en effet une charge virale très faible lors de son diagnostic. Il est actuellement à l'isolement en Galice, au nord-est de l'Espagne. Le ministère de la Santé précise qu'il n'y a aucun lien établi avec le foyer épidémique d'antivirus qui se trouvait sur le navire de croisière en mai dernier. Et puis c'est le début d'une nouvelle saison de foot ce week-end. Avant la Ligue 2 demain, place à la première journée de Ligue 3 ce soir. C'est le nouveau nom du championnat de national. 18 équipes sont en lice, désormais toutes professionnelles, avec notamment pour les promus Cannes, Thionville et La Roche-sur-Yon. Et pour les équipes qui sont descendues de Ligue 2 la saison dernière, Amiens et Bastia. Tous les matchs démarrent à 20h45. Voilà pour ce point sur l'actu. Très bonne journée.
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1: Bonjour à toutes, bonjour à tous. La reprise du feu du massif de Claps dans la Drôme avec désormais 270 hectares brûlés. L'incendie reste actif sur son secteur est selon les pompiers qui s'inquiètent d'un risque de propagation élevé à cause du vent. Notez que le feu d'hier après-midi dans l'Aude, lui, a été fixé après avoir parcouru 100 hectares. Et alors que nous vivons un été historique pour les incendies toujours plus nombreux et dévastateurs, les Français veulent s'engager. Les candidats pour devenir sapeurs-pompiers volontaires sont de plus en plus nombreux. C'est ce qu'observe la plupart des SDIS, les services départementaux d'incendie et de secours. Pour devenir pompier volontaire, il faut avoir entre 16 et 67 ans. On en compte plus de 200 000 en France. La forte augmentation des cas de violences sexuelles, c'est ce qui ressort du bilan du ministère de l'Intérieur. Plus 48% sur la période de mai à juillet, avec près de 53 000 victimes au total. Et c'est probablement un effet de l'affaire Liana. Le gouvernement avait demandé le recensement en urgence des affaires de violences sexuelles sur mineurs. Et la médiatisation du meurtre et du viol de la jeune fille de 11 ans a aussi encouragé certaines victimes à porter plainte. La courbe du chômage toujours en hausse en France, c'est le sixième trimestre de suite selon les données de l'INSEE, plus 0,2 points à son plus haut niveau depuis 2020. On compte désormais 8,3% de la population active en recherche d'un emploi. Le départ de la septième étape du Tour de France Femmes, le peloton s'élance de la Voulte-sur-Rhône en Ardèche pour 147 km direction le mythique Mont Ventoux dans le Vaucluse. C'est une première pour les coureuses, avec une arrivée au sommet prévue après 17h. Le maillot jaune est toujours sur les épaules de Marlène Reusser. Et puis en attendant l'éclipse solaire historique de mercredi prochain, on peut observer le ciel dès ce soir pour profiter des étoiles filantes. La 36e édition de la Nuit des Étoiles se tient jusqu'à dimanche, avec des animations prévues partout en France par près de 350 associations d'astronomie. Et c'est la fin de cette édition. Bon début d'après-midi.
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0: Bonjour. Et d'abord, on en sait plus sur la première visite du pape Léon XIV en France le mois prochain. Le Vatican vient de publier son programme. Il y aura notamment une rencontre en privé avec des victimes d'abus au sein de l'Église. Le pape sera à Paris le 25 et le 26 septembre avec une veillée pour les jeunes au Stade de France et une grande messe sur les Champs-Élysées. Les inscriptions pour y participer ouvriront à partir de lundi, indique le diocèse de Paris. Puis le souverain pontife ira à Lourdes le dimanche 27 et enfin à Metz le lendemain. La circulation est difficile dès cet après-midi sur les routes, à la veille d'un nouveau week-end de chasse et croisée. Bison Futé classe la journée en orange dans le Grand Ouest, l'Auvergne-Rhône-Alpes et le long de la Méditerranée. Et demain, Bison Futé voit rouge sur tout le pays pour les départs comme pour les retours. Et rouler coûte toujours très cher. Si les tensions sont un peu redescendues au Moyen-Orient, les prix à la pompe restent élevés. Comptez 2,18€ le litre de gasoil en moyenne. L'essence, en revanche, est repassée sous la barre symbolique des 2€. La Thaïlande sous le choc après cette fusillade. Un adolescent a tué au moins 8 personnes près de Bangkok, notamment ses grands-parents, puis des élèves et enseignants de son lycée, faisant aussi plusieurs blessés. Le tireur présumé âgé d'une quinzaine d'années est mort, selon les autorités. Selon le premier ministre thaïlandais, l'attaque dans son établissement a été clairement planifiée. Et puis la sécheresse des sols continue de s'aggraver, selon Météo France. Généralisée à l'ensemble du territoire, elle atteint toujours des niveaux records et ce n'est pas fini. Alors que la chaleur va faire un retour en force dans les prochains jours, dès demain, une masse d'air chaud va remonter vers le nord et ce nouvel épisode sera davantage marqué encore pour le milieu de la semaine prochaine, annonce Météo France. Et notez qu'aujourd'hui, 8 départements du sud-est, de l'Ardèche et de la Drôme, jusqu'aux Alpes-Maritimes et à la Corse, sont en vigilance orange canicule. On pourrait dépasser de nouveau 40 degrés sur le Var, mais aussi sur le Gard cet après-midi. Enfin, la nuit dernière, on a relevé entre 21 et 26 degrés autour de la Méditerranée. C'est la fin de cette édition. Très bon après-midi.
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Salut à tous et bienvenue dans Solid Gold. J'espère que vous allez bien. Solid Gold, c'est votre émission de variété anglo-saxonne. Pendant deux heures, on va se balader dans la variété anglo-saxonne des années 60 à nos jours et on va avoir en fil rouge une très charmante chanteuse qui cette année a fêté ses 82 ans. C'est une grande star américaine. Elle s'appelle Jackie DeShannon. Vous le savez, Solid Gold, c'est à la radio. 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C'est donc Jackie DeShannon qui va nous accompagner, Sharon Lee Myers de son vrai nom, qui est née aux États-Unis dans le Kentucky en 1941 elle a commencé sa carrière assez tôt dans les années 50, elle avait 11 ans, elle a commencé comme animatrice de radio dans le Kentucky avant de se faire remarquer, d'enregistrer des chansons et devenir une immense star de la country et de la pop dans les années 60. C'est une compilation qui nous accompagne, qui s'appelle Classic Masters, où on retrouve quelques-uns des grands tubes de Jackie DeShannon. On vient d'entendre Faded Love, on la retrouve avec Needles and Pins. Jackie DeShannon est l'invité de Solid Gold aujourd'hui, c'est parti.

Nous venons de Philadelphie, nous avions Bunny Sigler avec Since the Day I First Saw You et à l'instant Yvonne Elliman, Sweet Memories dans Solid Gold. C'est Jackie DeShannon qui nous accompagne aujourd'hui avec son album Master Series, une compilation de ses plus grands succès. Et on va maintenant découvrir un de ses premiers succès en 1963, When You Walk In The Room. Et juste après, nous aurons Michael Henderson avec In It For The Goodies.

Un groupe qui nous venait des Philippines en 1983, le groupe Lady Butterfly avec Flower Girl. Jackie DeShannon, c'est notre artiste fil rouge aujourd'hui avec une compilation de ses plus grands succès et son plus gros succès, c'était en 1965. Chanson composée pour elle par Burt Bacharach et Hal David, grand duo d'auteurs-compositeurs. What the world needs now is love. Vous avez forcément déjà entendu cette chanson. Juste après, nous aurons au début des années 80 Michael McDonald qui venait de quitter les Doobie Brothers et qui chantait No Such Luck.

Denise Lassalle en 1973 avec Making a Good Thing Better. Et juste avant, c'était Michael McDonald. On retrouve Jackie DeShannon avec sa compilation Classic Masters qui nous emmène dans l'univers des grands succès de Jackie DeShannon. Encore une chanson écrite par Burt Bacharach et Hal David, mais cette fois Jackie DeShannon l'a reprise en 1965. A Lifetime of Loneliness. Et puis juste après, un crooner aux yeux bleu magnifique, Gregory Abbott en 1988 avec Crazy Over You.

Une égérie de chez Motown qu'on connaît bien, Mary Wells avec Bye Bye Baby, et puis à l'instant un tube du début de carrière de Casey and the Sunshine Band, c'est en 1974, I Need a Little Lovin'. Si je vous dis le nom des compositeurs de la chanson de Jackie DeShannon qui va suivre, ça va beaucoup vous étonner. Il s'agit de Burt Bacharach et Al Davie. Tiens donc, ils ont beaucoup travaillé pour Jackie DeShannon dans les années 60. Là, c'est en 1966 avec Come and Get Me. Et puis juste après, nous aurons un des représentants de la pop country des années 70, James Taylor avec One Man Parade. Il est toujours là, James Taylor. Il continue, hein.

0: Bonjour, bonjour à toutes et tous. Trois départements en vigilance rouge, feu de forêt. Le risque d'incendie est très élevé dans le Var, les Bouches-du-Rhône et le Vaucluse. C'est orange dans la Drôme où le feu dans le secteur de Die continue de progresser. Difficile d'accès, il a brûlé 270 hectares. Et alors que nous vivons un été historique pour les incendies, les Français veulent s'engager. Les candidats pour devenir sapeurs-pompiers volontaires sont de plus en plus nombreux. C'est ce qu'observent la plupart des SDIS, les services départementaux d'incendie et de secours. On compte 200 000 pompiers volontaires en France. Une affiche qui fait polémique à Agde dans l'Hérault. Le maire Rassemblement National Aurélien Lopez-Ligori a placardé à l'entrée des plages des visuels générés par intelligence artificielle. Ta chicha et ta musique, on n'en veut pas. Nos vacances, tu les respectes. Peut-on lire sur l'un d'entre eux avec trois hommes d'origine maghrébine. L'opposition s'insurge, tout comme plusieurs associations dont SOS Racisme. Depuis, la mairie a fait marche arrière et retiré ses affiches. Le ministère de la Santé rassure aujourd'hui après la détection d'un cas d'antivirus chez un touriste en vacances en France au mois de juillet. Le risque de transmission est très limité alors que ce franco-argentin présentait une charge virale très faible lors de son diagnostic. Il est actuellement à l'isolement en Galice, au nord-est de l'Espagne. La France ne tolérera aucune tentative d'ingérence étrangère, assure le ministre des Affaires étrangères. Sur le réseau X, Jean-Noël Barrot répond à Jean-Luc Mélenchon, le leader insoumis, et en vue de la prochaine présidentielle, il promet d'être intraitable contre les tentatives de falsification de notre débat démocratique. Plusieurs candidats potentiels ont été visés ces derniers jours par des campagnes de désinformation venues de l'étranger, notamment de la Russie. Et puis de nouvelles médailles françaises au championnat d'Europe de natation à Paris. C'était à la mi-journée sur le 3 km en eau libre, avec l'argent pour Marc-Antoine Olivier et le bronze pour Logan Fontaine. Les épreuves de course en bassin de ces championnats d'Europe débuteront, elles, lundi. Voilà pour ce point sur l'actu. Très bon après-midi.
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Un peu de diversité, c'est ce qu'on aime dans Solid Gold. Nous avons eu le Tony Hatch Orchestra qui reprenait la chanson des Beatles, With a Little Help from My Friends, et à l'instant le groupe Chairman of the Board avec You've Got Me Dangling on a String. On retrouve Jackie DeShannon avec son Classic Masters, album compilation de ses plus grands succès. I Can Make It With You, c'est une chanson qu'elle a sortie en 1966. Et juste après, nous aurons le regretté Bernard Edwards. En 1983 avec You Don't Know Me, Bernard Edwards, c'est celui qui a créé le groupe Chic avec Nile Rodgers, s'il vous plaît.

extrait du premier album de Kelsey Hart, la chanson Missing You. Et puis juste avant, c'était le groupe Les Valentinos avec Sweeter Than The Day Before. La chanson The Wait figure sur la compilation de Jackie DeShannon Classic Masters que nous écoutons aujourd'hui. Ça a été la troisième personne à enregistrer cette chanson l'année de sa sortie. Elle l'a enregistrée en octobre. La chanson était sortie par le groupe The Band au mois de juillet et ça a été un grand succès pour elle. On va l'écouter tout de suite. Et puis on rejoindra ensuite un très joli duo, Johnny Mathis avec Dennis Williams et That's What Friends Are For. Ça, c'était dans les années 70.

Elle aussi a beaucoup contribué au succès de Burt Bacharach et Al David. Bien sûr, c'était Dionne Warwick avec If I Ever Make You Cry. Put a little love in your heart. Vous avez forcément déjà entendu cette chanson au moins une fois. Et c'est Jackie DeShannon qui l'a écrite et sortie pour la première fois. Elle a été reprise des dizaines et des dizaines et des dizaines de fois par des grands artistes. Elle figure bien sûr sur cette compilation Classic Masters. On va l'écouter maintenant. Et puis on ira du côté de Stax. Ensuite, Stax Records avec le groupe Les Barclays et The Son of Shaft.

Une nouveauté dans Solid Gold, le groupe The Groove Association avec Georgie B pour Living the Good Life. On va continuer d'explorer la carrière de Jackie DeShannon avec cette compilation Classic Masters qui nous accompagne aujourd'hui. On va entendre Love Will Find a Way et ensuite nous aurons un prince de la soul music, Bobby Womack, avec That's the Way I Feel About You.

L'icône de la chanson internationale, Barbra Streisand, l'une des plus grandes vedettes d'ailleurs de la chanson No Easy Way Down, c'était en 1971. On va retrouver Jackie DeShannon, bien sûr, toujours avec sa compilation Classic Masters. On va entendre It's So Nice, et puis juste après nous aurons, il a été une étoile filante dans la soul américaine, puisqu'il est décédé dans un accident de voiture à 32 ans, au début des années 70, Billy Stewart, avec une très belle chanson, Sitting in the Park.

Un groupe qui nous venait de la Nouvelle-Orléans qui s'appelait The Meters. On les a entendus en 1974 avec Love is for Me. Et nous arrivons à la fin de ce Solid Gold. J'espère que vous avez passé un très bon moment à l'écoute de votre émission de variété anglo-saxonne. On va se retrouver très bientôt pour un nouveau Solid Gold. 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On se quitte avec un dernier extrait de notre album Fil Rouge du jour, la compilation Classic Masters de Jackie DeShannon. La chanson s'appelle Brighton Hill. Je vous laisse avec Jackie DeShannon. On se retrouve très vite pour un nouveau Solid Gold. D'ici là, portez-vous bien. Salut.

0: Ferme les yeux.
1: Bonjour à toutes, bonjour à tous. C'est d'abord, vous êtes déjà nombreux sur les routes cet après-midi avec le début d'un nouveau week-end de chasse et croisée. Selon Bison Futé, c'est orange sur l'Auvergne-Rhône-Alpes, mais aussi pour les départs sur le Nord et le Grand Ouest et pour les retours près de la Méditerranée jusqu'en début de soirée. Demain, ce sera rouge sur tout le pays avec des difficultés dès le début de la matinée. Un éducateur de gym mis en examen pour agression et harcèlement sexuel sur mineurs. C'était il y a plus de deux semaines pour ces faits commis dans plusieurs clubs des Yvelines. Selon le parquet de Versailles, l'enquête concerne une dizaine de mineurs qui ont mis en cause ce professeur de gymnastique âgé de 58 ans. Il a été placé sous contrôle judiciaire. Le burkini de nouveau autorisé sur les plages de Mandelieu-la-Napoule. Le tribunal administratif a suspendu l'arrêté qui avait été pris par le maire de droite Sébastien Leroy. Car pour la justice, c'est une atteinte grave à la liberté de croyance et de circulation. Une décision saluée par la Ligue des droits de l'homme qui avait vertement critiqué cet arrêté municipal. Le pape va s'entretenir avec Emmanuel Macron dès son arrivée en France. Le programme détaillé de la visite de Léon XIV a été publié par le Vatican. Aujourd'hui, ce sera du 25 au 28 septembre. Et après deux jours à Paris, il se rendra à Lourdes pour une messe en plein air, puis à Metz. Le Vatican annonce aussi que le pape rencontrera en privé des victimes de violences sexuelles au sein de l'Église. Du cyclisme et l'ascension du Mont Ventoux qui se profile pour les coureuses. Et c'est une première sur le Tour de France Femmes. Avec cette arrivée au sommet pour la fin de la 7e étape, elle pourrait être décisive pour le classement final. L'arrivée est prévue tout à l'heure, un peu après 17h. Enfin, c'est le début d'une nouvelle saison de football ce week-end et avant la Ligue 2 demain, place à la Ligue 3 ce soir. C'est le nouveau nom du championnat de national avec 18 équipes en lice, désormais toutes professionnelles pour remporter le tout nouveau Trophée de France. Et tous les matchs de cette première journée démarrent à 20h45. Et c'est la fin de ce flash. Très bon après-midi.
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3: Quand on m'avait demandé de penser à un visage ou un paysage, j'essayais d'en chercher un. Et du coup, j'ai choisi le lac Blanc. C'est une randonnée que j'ai faite il y a deux semaines. Et après, j'ai pensé tout de suite à un gars. Après, je me suis dit, non, mais pourquoi je pense à lui? Et après, j'ai regardé quelque chose, je ne sais pas si c'était quelque chose sur la table, m'a fait penser à ma grand-mère. Et du coup, c'était son visage que j'ai commencé à... Voilà, j'ai commencé à penser à ça. Et du coup, il y avait toutes sortes de pensées parasites, mais voilà, j'ai essayé de me... Mais...
4: Que l'analogie, le parallélisme va parfois très loin dans les détails.
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6: Quand on écoute de la musique, on peut être traversé par toutes sortes de pensées. Certaines semblent nous écarter de la musique, alors que pas forcément. D'autres, à l'inverse, plus centrées sur tel ou tel aspect de la musique, voudraient nous faire croire qu'elles nous aident à mieux écouter, alors que pas forcément tant que ça non plus. La musicologie s'intéresse de plus en plus aux récepteurs. Les neurosciences vont parfois isoler ce qui se passe dans le cerveau quand on entend de la musique. Mais avant de différencier entendre et écouter, peut-être faut-il ouïr la musique. Porté par l'envie d'essayer et de faire essayer toutes sortes de tentatives de déstabiliser l'écoute pour voir ce qui se génère subjectivement, tout ce qui peut se jouer dans les différentes manières d'aborder la musique quand on n'est jamais que l'auditeur, nous avons, avec Bastien Gallet, au cours du mois de septembre 2019, installé un laboratoire de l'ouïe à Strasbourg à l'invitation du festival Musica. En proposant un protocole scientifique dans sa forme et expérimental dans le fond, des auditeurs étaient plongés dans des exercices d'écoute qu'ils accomplissaient dans une boîte à ouïr dans laquelle ils passaient trois quarts d'heure seuls face à des objets, des consignes, des propositions et des musiques. Qu'est-ce qui peut alors leur arriver? Qu'est-ce qui, dans tout ce qui leur arrive, va vraiment faire partie de leur expérience de la musique? Ce numéro de Métaclassique vous propose une traversée de cette expérience avec certaines œuvres entendues dans la boîte, les témoignages de quelques auditeurs parmi les premiers participants de ce laboratoire et en parallèle, quelques commentaires partagés avec Bastien Gallet.
7: Essayez de fixer votre pensée sur quelque chose, un visage, un paysage, un souvenir, et observez comment la musique le déforme.

0: Il y a un moment où, je ne sais plus, c'était la branche. En rentrant, vous m'avez dit de me concentrer sur un souvenir, une image, des photos, je ne sais plus quoi. Et donc, de réfléchir à ce que la musique allait faire varier dans mes souvenirs ou dans ma tête. Comme je me suis concentrée sur les images, ça n'a rien varié du tout. Je vais vous dire, parce que finalement, je ne savais pas que je pouvais être aussi concentrée. Et après qu'on m'a demandé de dessiner, j'ai plus ou moins pensé à ce qui s'était passé dans ma tête ou à l'image que j'avais essayé de faire perdurer envers et contre tout, et donc la musique, voilà, c'est tout. Alors donc c'est...
1: C'est pas du tout déformé.
2: Tout au début, on me demandait de penser une image, mais j'ai pensé à la ligne d'horizon et la mer, et plutôt en temps... C'est-à-dire c'était pas clairement défini, c'était plutôt gris. Ça me faisait plutôt penser à des... Dernière peinture de Roscoe. Ça vient une ligne d'horizon où on ne sait pas très bien qu'est-ce qui est devant, qu'est-ce qui est derrière. Mais toujours est-il qu'il y a évidemment une limite qui sépare. Et au fur et à mesure que la musique a pris de la couleur, j'ai commencé par du bleu. J'ai pas voulu utiliser l'orange parce que les lentilles étaient là. Donc on était effectivement... Dans un élément un peu, comment dire, la fois où il y a une ligne horizontale, mais où évidemment il y a deux valeurs qui, à un moment, ils se différencient plus. Et où il y a évidemment le proche et le lointain, c'est ce que je crois que j'ai dû marquer. Et où le proche prend de la profondeur et le lointain prend

0: Bah, je me demandais un peu ce que je faisais là. Je me demandais vraiment quel était le but en fait de tout ça, de ce laboratoire.
1: Et quelles sont les pensées parasites qui vous ont traversé et avez-vous cherché à les canaliser?
2: Un peu le, ouais, le côté imprévisible. C'est-à-dire que c'est une expérience où il y a un côté bienveillant, donc il n'y a pas de peur à avoir. Et enfin, on me dit, on sait jamais, toujours on part d'être un peu sur ses gardes, qui était toujours...

je rigolais toute seule parce que j'imaginais des, par exemple, des chèvres. Voilà, ça me faisait penser à des chèvres qui chantaient. Donc ça, c'est des pensées parasites qui viennent vraiment toutes seules à cause du son. Et mais non, j'ai pas essayé de les canaliser. Non.

bien aimé le début, parce qu'il y a tout à découvrir. J'ai essayé à un moment de savoir ce qu'on allait faire du résultat. Donc, est-ce que ça allait... c'est plus une expérience scientifique, une expérience sur la sensation, sur les attitudes, sur l'effet de la musique, sur le spectateur, et comment ça allait être analysé.

0: C'est bizarre de thématiser que on se demande bien pourquoi c'est faire, alors que en fait on aime bien le fait de pas savoir. Quoi. Même on est là pour ça presque. Enfin, j'exagère un peu sans doute. Mais...
1: On ne sait pas ce qu'est écouter, surtout. C'est quand même le problème qui est aux prémices de tout le projet. On croit savoir ce qui est écouté, on croit qu'on écoute de la musique quand on écoute de la musique. On croit qu'en fait, on ne fait qu'écouter quand on écoute de la musique, alors qu'on est sensible à bien d'autres choses. On est sensible au lieu, à ce qui s'est passé avant, à ce qui se passera après, au support, on est sensible à l'ambiance.
0: Et là, on était précisément, ils étaient pour beaucoup sensibles au fait d'être sollicités à plusieurs niveaux d'écoute.
1: Bien sûr. Et à vrai dire, ces biais, comme tu les appelles, ces instructions, ces activités qu'on leur demandait de faire, étaient destinées à les empêcher d'écouter comme ils écoutent d'habitude aussi, à écouter autrement, à écouter tout en faisant autre chose, tout en étant attentif à autre chose, à écouter comme de loin finalement. Donc c'est moins une écoute distraite qu'une écoute qui est effectivement biaisée, détournée, contournée. Donc ça pourrait être ça, hein, écouter autrement, écouter en essayant d'intégrer hein, des éléments parasites, des contextes, des humeurs, des couleurs, des ambiances diverses, un animal éventuellement, des entrées subreptices d'appariteurs et d'appariteries.
0: Alors sur la question des parasites, on leur a posé la question et on a l'impression que certains ont essayé de les, même quand les parasites étaient leur initiative, de les intégrer à leur écoute pleinement.
2: Et j'avais pas fait attention tout de suite, c'était les ombres des deux néons, d'ailleurs qui au démarrage ne deviennent des néons qu'à la fin, parce qu'ils sont allumés. Avant ce sont des barres horizontales avec des trapèzes et des niveaux avec effectivement des déformations, puisque le premier néon, lui, évidemment, il prend une largeur qui dépasse la surface et qui, évidemment, se met sur les pans inclinés sur les côtés. Et ensuite, l'ombre du dernier néon, lui, évidemment, il reste un trapèze. Et entre les deux, il se passe quelque chose. Et à un moment, j'ai dû vérifier si j'avais pas la même ombre derrière moi. Et effectivement, il y a la même ombre, mais j'y avais pas fait attention au démarrage. Parce que l'éclairage, lorsqu'il arrivait derrière moi, a révélé les ombres, alors qu'au début, il y avait, il me semble, un éclairage qui était que de face. En tout cas, j'ai pas fait attention.
3: Ce sera à vérifier, ouais.
2: Au niveau des lumières. Toujours est-il que lorsque j'ai pris conscience des ombres devant moi, j'ai voulu vérifier qu'il y avait aussi les ombres les mêmes derrière moi. Et ce qui justifiait un peu cette forme du lieu.
4: Vous allez entendre deux morceaux. Vous pouvez écouter le premier morceau à l'aide du stéthoscope en posant le pavillon sur les surfaces. Pour chacun des deux morceaux, choisissez une image.

0: Montrez les deux images choisies et commentez vos choix en parlant à la caméra.
1: Ok, alors du coup, pour le premier morceau, j'ai choisi cette image. Parce que ça m'a l'air d'être un bon gros feu de forêt. Le premier morceau m'a donné l'impression d'entendre vraiment des choses en train d'être détruites, sans pour autant qu'il y ait un bruit d'impact ni quoi que ce soit, mais ça m'a vraiment donné l'impression du feu qui engloutit un peu tout, qui le détruit, mais de manière pas si bruyante que ça, finalement. Mais... Ouais, ça m'a donné cette impression. Pour le second, j'ai choisi cette image avec le petit test de Rorschach. Déjà parce que c'est une image qui est assez sombre. La couleur, déjà, c'est du noir un peu gris, mais je pense que c'est du noir avant d'être dilué. Et le test de Rorschach a ce côté où... On a l'impression de voir des formes qui pourraient... Enfin, j'ai presque l'impression de voir la tâche se mouvoir un petit peu.
2: On voit bien hein, que tout le travail consistait à aller à rebours en fait, des expériences de laboratoire traditionnelles, en sciences cognitives, en sciences positives, qui ont dit en général aux gens, faites abstraction du contexte, soyez attentif... aux sons, aux lumières, aux signaux, aux stimuli, etc. Alors que là, les instructions, globalement, disaient soyez attentif à tout ce qui se passe. Faites attention à tout ce qui se passe autour, à côté. Et tout ça fait partie de l'expérience d'écoute, en fait. Et même ce qui est périphérique doit être central, ou peut-être central. Ce qui est une manière de conscientiser ou de réfléchir à ce à quoi on ne réfléchit pas d'habitude et qui fait partie pourtant d'une expérience. Donc de ce point de vue-là, on essaie de montrer qu'il n'y a pas de différence en fait, entre ouïr et écouter. Ouïr au sens de Pierre Schaeffer hein, qui disait que ouïr consiste, c'est le sens le plus passif, c'est le moment le plus passif de l'écoute, disons. C'est le degré zéro de l'écoute pour Pierre Schaeffer. On ouïe tout ce qui a lieu, tout ce qui se produit. Et donc on ouïe même les sons dont on n'a pas conscience. On ouïe quand on dort par exemple.
3: Je sais pas, il a eu toujours quelque chose autour de la couleur, que c'était un peu invasif pour moi, qui m'a fait sortir toujours de la musique un peu. Surtout, je sais pas, j'étais un peu fixé avec la couleur des objets. Et parfois, j'essayais de sortir un peu de ça, mais je pouvais pas. Si je fermais pas les yeux, c'était toujours trop fixé pour moi. Mais. Oui, c'était surtout quelque chose, même la couleur a rentré dans la pensée, et c'était difficile de sortir pour moi, on me concentrait dans des autres.
4: Ils produisent quand même une sorte d'expertise, mais sur un registre qui reste tranquillement subjectif. Enfin, on sent pas de pression à tirer les bonnes conclusions de ce qui s'est passé.
2: Non. Y a-t-il des conclusions ? Alors, certains quand même vont un peu plus loin. Comme celui qui parle de la couleur, l'invasion de la couleur, la présence invasive de la couleur, on sent bien qu'il essaie de comprendre en quoi ça a pu déjouer ou changer ou modifier son écoute. Hein, donc, comme si tout à coup, ce qui était accidentel devenait essentiel. Du fait qu'on ait demandé précisément de regarder attentivement les couleurs, juste avant, au moment du début du morceau. Donc là, il y a une manière aussi de s'interroger sur, tout à coup, cette coloration de la musique. Donc c'est aller au-delà donc de la différence entre ouïr et écouter, bon. Mais c'est aussi aller au-delà de la différence ici entre les sens.
4: Bien sûr.
2: Hein, l'écoute n'est pas seulement une affaire d'écoute, c'est aussi une affaire qui concerne le sens tactile, donc ce qui relève des vibrations, et puis le sens visuel, en l'occurrence. Hein, c'était le cas avec la couleur. Mais ça peut être aussi la température. Est-ce qu'on écoute autrement ou différemment un morceau s'il fait moins 30 ou s'il fait plus 30?
4: On n'a pas étudié. Variation de température.
2: Bref, à l'expérience, à vrai dire. Mais dans certains cas, c'est ce qu'ils font. Tu sais, que c'est Larry Levan au Palace Garage. Ils modifient la température. Ils ont envoyé la soufflerie, par exemple. Ils refroidissaient l'atmosphère à certains moments et ça produisait un effet qui était en lien, évidemment, avec le morceau qu'ils diffusaient.
0: Dessiner comme vous entendez.

0: J'ai fait ce que j'ai pu pour représenter un truc pas trop abstrait.
1: En fonction des différentes phases, des différents mouvements du morceau. Et je crois que j'ai essayé de retranscrire un peu les graves et les aigus, chacune dans une autre couleur, et de faire un peu ce que je ressentais. C'est peut-être un peu une partition quelque part, je sais pas.
2: Ouais, j'ai imaginé une créature entre une créature plutôt volante et plutôt marine.
3: Et donc du coup, il a des poids et une petite huipette.
4: Au début, c'était temporel aussi, de gauche à droite. Après, ça a devenu un peu la superposition de tout cela que j'ai commencé à entendre. Mais j'ai eu l'impression que je me suis fixé sur des choses précises.
5: Après, il y avait un bruit d'oiseau. Et du coup, j'ai juste... c'était un petit dessin qui me faisait penser aux oiseaux. Et le bleu du ciel. Après, ça commençait trop à être un truc qui n'a pas essayé trop. Du coup, j'ai dû dessiner l'oiseau.

0: Du coup, il est là dans une sorte de cage parce que la musique, elle était assez sombre. Et du coup, je me suis dit que l'oiseau souffrait un peu. Et à un moment donné, j'avais l'impression qu'il y avait un humain qui l'écrasait. C'était l'image qui m'était venue. Et qu'il n'était pas du tout libre. Du coup, là, c'était une sorte de poignée, je sais pas, à travers laquelle un humain pourrait le promener.
1: Quelque chose de, au début, d'assez carré. En même temps que des bruits d'oiseaux plutôt légers. Puis par la suite, c'est une voix plutôt orientale qui mélange un peu les styles et qui... Ouais, qui
2: y a des lignes. Y a cette grosse tache là que j'ai faite à la fin parce que la musique était très... je sais plus ce qu'il y avait, mais c'était un mec qui était un peu stressé, j'avais l'impression, là, et ça faisait comme un tourbillon, là, il arrêtait pas de... Du coup, j'ai fait ça.
3: Et puis, après, je me suis dit que mince, j'aurais dû faire un animal qui avait rien à voir, ça aurait été vachement plus drôle que ça soit un truc énorme qui fasse des bruits d'oiseaux, mais bah, c'était trop tard, voilà, j'avais pris toute la place sur ma feuille.
0: Ah, ça, après, il y a une sorte de musique un peu qui me faisait penser à... aux gens natifs, par exemple du Brésil, ou parce que moi je suis brésilien, et du coup, mais pas forcément, et du coup ça m'a fait penser à la, je sais pas, une sorte de cigarette, une sorte de cigare aussi qui émanait de la fumée. Et ça, c'était quoi? Ça, c'était quelque chose aussi.
4: Alors oui, il y avait aussi ces petits points, c'était aussi des petits sons aigus que j'ai entendus, donc ils sont très... Vous les voyez à peine, là, voilà. Mais c'était au début, ça. Hein. C'était, je crois, en troisième position, d'ailleurs. Et puis, j'ai terminé par cette espèce de d'onde solaire, on va dire.
5: Il y a un nuage, un soleil et l'horizon.
6: Plein de couches, de superpositions. Ressemble un peu à un gribouillis. Parce que le début m'avait l'air assez calme. Alors, j'ai voulu faire un fond avec beaucoup de blanc. Et il me semble que c'était des bruits d'oiseaux, ou bien c'était quelque chose qui s'en rapprochait. C'était un piano qui m'a donné l'impression d'avoir des oiseaux qui piaillent un peu, donc j'ai mis un peu compulsivement des taches de rouge. Et ensuite on a eu des cris très, comment dire, émouvants, non, émus, non. Si, on va dire émouvants. Et donc ça, je l'ai représenté par ces espèces de vagues comme des ondes sonores qui déchirent un petit peu.

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1: C'est quand on leur a demandé de faire un dessin et que après on leur demandait de le décrire. Et ils avaient un mélange de grande aisance à le décrire de façon complètement décorrélée de ce qui s'est passé musicalement, mais exactement la même aisance quand ils tentaient de faire des associations entre...
2: Et le dessin pouvait changer de nature d'ailleurs. Il commençait par dessiner quelque chose, et puis le deuxième morceau les amenait à dessiner autre chose, à modifier la figure, mais sans que ça pose un problème. On va dire comme si finalement c'était pas un problème que l'écoute passe par des musiques si variées. En fait, comme si des musiques très différentes pouvaient au fond signifier la même chose ou participer à un même processus ou la description d'une même créature.
1: Mais ça veut dire que on pouvait être dans la représentation de l'animal au début, puis d'une ambiance générale après, ça posait très vite plus vraiment question.
2: Non, mais après l'instruction aussi incitait à considérer les deux morceaux comme un même mouvement en deux parties.
0: Prenez les objets et disposez-les devant vous. Actionnez le chronomètre. Jetez les dés. Mémorisez le résultat.
2: Oui, comme les dés, bon, c'est tous ces gestes qu'on n'interroge pas ensuite, mais qui, malgré tout, modifient un peu l'écoute, puisqu'on la met en rapport avec tout ce qui relève, disons, du nombre, du chiffre, du fait de mesurer. Bon, lier l'écoute à la mesure, je pense que ça a un effet. Bon, tirer le dé, le résultat ne peut pas être sans effet, puisque c'est comme si ça organiser ou encadrer en quelque sorte l'écoute, hein, les chiffres qu'on tire, et de même pour le chronomètre. Le fait d'être dans une écoute tout à coup et mesuré par un chronomètre change, à mon avis, change sa nature. Mais pour revenir au dessin, ce qui est frappant, c'est la facilité avec laquelle il dessine. En fait, la musique est ce qui naturellement se dessine, se figure. Il n'y a aucun problème, en fait, à dessiner la musique. C'est une évidence. Donc, c'est bien que la musique ne relève évidemment pas immédiatement ou forcément en premier lieu du sens de l'ouïe, finalement. Elle relève autant du sens de la vue, finalement. On imagine, on visualise sans arrêt des choses quand on écoute.
1: La première mesure à laquelle on les confronte, avant même de rentrer dans la boîte qu'on appelle laboratoire, c'est de prendre leur tension. Des chiffres dont on ne fait rien, enfin, pour l'instant, on n'en a tiré aucune conclusion, mais prendre sa tension avant d'aller écouter de la musique, on peut imaginer que ça a aussi des incidences, c'est-à-dire se mettre dans une écoute de sa propre pulsation.
2: Oui, après, ça peut créer une attente particulière. Si on prend ma tension, c'est qu'il va m'arriver des choses qui peuvent la modifier, qui pourront la modifier.
1: Donc on est prêt à tout.
2: Voilà, d'où cette aussi attente de l'imprévisible, ce souci de l'imprévisible. Si on prend attention, n'importe quoi peut arriver, même l'imprévisible. Mais c'est aussi une mesure à nouveau. Donc il y a tout ce qui relève des mesures qui reviennent assez régulièrement et qui crée une ambiance qui ne passe rien avec le laboratoire, mais qui est finalement ce qu'on utilise le moins. Alors que c'est précisément ce qu'on utilise le plus en général dans les expériences de ce type.
0: Aviez-vous des attentes au début de l'expérience ?
3: Absolument aucune. Je suis venu sur les conseils d'un ami par curiosité personnelle et j'étais prêt à tout.
0: La question suivante, c'est ont-elles changé pendant l'expérience ? Mais
3: étrangement oui, parce que du coup, je suis passé de aucune attente à une espèce de très forte observation et de très forte suspicion. Je me méfiais de ce qui pouvait arriver. J'attendais un peu des coups de théâtre, des choses un peu voilà, donc il y a eu un on-off assez important quand même.
4: Pendant l'expérience, quelle gêne avez-vous ressenti ?
5: L'impression d'être observé et d'être seul.
6: C'est pas vraiment une gêne, mais un peu une sorte de suspense de voir ce qui peut arriver et d'imprévisible.
3: Pas vraiment de gêne parce que je suis difficilement gênable. Après, sur certaines marges d'action, de liberté. Est-ce que j'avais le droit de faire plus, moins? Qu'est-ce qui était attendu de certaines choses?
5: Mais il y avait quelques cris qui étaient... quelques sons qui étaient assez stressants, mais dans une ambiance générale plutôt relaxante au final, donc je saurais pas vraiment vous identifier des gênes particulières, si ce n'est quelques moments de sursaut peut-être.
1: Donc si je comprends bien, en fait, les gênes liés aux musiques elles-mêmes sont bien derrière les gênes laissés par la liberté que le protocole donne à chacun. Et on est presque gêné de ne pas savoir quoi faire ou que le protocole ne soit pas assez précis ou autoritaire.
2: Ouais, l'expérience veut ça. Le mot de laboratoire, le concept de laboratoire implique qu'il y aura des instructions, des protocoles très précis à suivre, des indications et qu'on attend des réponses à des questions qu'on se pose par ailleurs. Et alors que c'est un protocole qui est précisément conçu pour permettre au sujet de prendre des libertés, de faire preuve d'initiative. Et ça, c'est ce qui est le plus gênant, peut-être. Ça contredit, à vrai dire, le principe du laboratoire, de laisser peu à peu le sujet prendre en main l'expérience, en quelque sorte, s'approprier. Et ça, je comprends que c'est plus gêné certains. Mais en tout cas, beaucoup ont saisi l'occasion, à vrai dire.
1: Même, oui, la plupart. Et même, on dit y prendre du plaisir, ce qui n'était pas forcément l'objectif.
2: Si, un peu, hein.
1: C'était pas du tout interdit, et puis tant mieux si c'est arrivé, mais c'était pas non plus une priorité. Il y a quand même un effet d'autorité du laboratoire qui fait que ce qu'on peut soi-même éprouver peut être sympathique et accueilli comme tel, mais ne prend jamais le pas sur, par exemple, la perplexité de savoir à quoi sert cette expérience. Qui est encore une fois une question qui nous est beaucoup revenue.
2: Oui, mais à la fin, à vrai dire. Parce que je pense que cette question se pose peut-être au début, et puis on l'oublie rapidement face aux activités à accomplir, à la vérité des musiques. Je pense que la plupart ne se sont posé la question qu'après. À quoi bon tout ça? À quoi ça sert? Et en cours de route, je ne suis pas certain que c'était l'interrogation principale.
1: En tout cas, après coup, dans l'entretien de sortie, il était question de savoir s'il y avait des avantages à réfléchir sur son écoute. Et de ce point de vue-là, c'était peut-être parce que la question était posée comme ça, mais assez unanime pour dire que oui.
5: C'est vrai que je me suis peut-être rendu compte que j'ai une concentration assez limitée dans le temps, que je me concentre sur la musique et puis après je vais passer à autre chose. Et que, mais bon, je pense que peut-être que c'est bien, ça permet aussi un peu de penser, enfin justement de vagabonder un peu dans les pensées.
4: Mais je me suis rendu compte que, en revanche, finalement, j'écoutais vite plus. Je suis beaucoup plus concentrée sur les objets et sur mes gestes que sur la musique. Donc je l'écoute au début, puis au bout de quelques secondes, en fait, c'est une ambiance sonore et je l'oublie, en fait.
7: Moi, ce que je trouve intéressant, c'est d'avoir un temps consacré et dédié à ça, ce qui n'est pas forcément le cas, en fait. Enfin, seul et dédié à ça, seul ou presque, parce qu'on a l'habitude d'écouter de la musique en concert, entouré de gens. On a l'habitude d'écouter de la musique de manière un peu quotidienne, anecdotique, en compagnie d'autres choses, un trajet, une tâche quotidienne, ménagère. Et là, c'est vraiment quelque chose de consacré. Et donc, le fait d'avoir cette fenêtre ou opportunité-là, ça permet de se dire que oui, c'est possible, on pourrait prendre du temps pour écouter des choses et se consacrer à l'écoute.
4: Les avantages, eh ben, peut-être être plus conscient de ce qui se passe autour de nous, de notre environnement, de ce qui nous entoure, de choses qu'on n'entend plus forcément à cause d'un manque peut-être d'attention.
1: Quand on leur pose la question de la réflexion, ils trouvent ça, oui, bien de réfléchir, même s'ils sont presque pris dans le flagrant délit de ne pas avoir toujours été très attentifs au moment présent, comme si d'être complètement attentif ferait qu'on ne réfléchirait pas, ou que ça ne se fait pas dans le même temps, et que tout le temps qu'on prend à la réflexion, c'est du temps qu'on passe en moins à bien écouter.
2: C'est le paradoxe de l'écoute, c'est que si on écoute vraiment dans le présent complet, on n'écoute plus rien, en fait. L'écoute structurelle, l'écoute musicologique, l'écoute attentive qu'on met au parangon, quoi, de la bonne écoute, c'est une écoute qui passe son temps à aller et venir, en fait, hein.
1: À prendre la distance,
2: à retrouver des formes, à repérer des modulations, et qui n'est pas en présent, qui est sans cesse prise entre les connaissances, les savoirs, les comparaisons, qui cherche à identifier, qui replonge dans le passé pour se projeter dans le futur. Alors que l'écoute totalement présente est une écoute qui n'écoute plus rien, comme ils le disent. Hein. J'écoute et puis j'écoute plus, mais en fait, en écoutant plus, qu'on écoute le mieux peut-être. Bon, ça montre que aussi nos écoutes quotidiennes ne sont pas des écoutes professionnelles, ou des écoutes structurales, ou des écoutes attentives.
1: En fait, on les a exposés au drame de l'écoute professionnelle.
2: C'est ça, qui est en fait l'écoute la plus rare et peut-être
1: la plus ennuyeuse.
2: Oui, mais certainement pas la meilleure en tout cas. Ou une parmi d'autres. Et en général, on écoute autrement. On écoute en faisant autre chose. On écoute aussi pour se séparer, pour s'isoler. Mais ça veut dire qu'à ce moment-là, on est libre de se laisser aller à ses pensées. Et on n'écoute jamais mieux que quand on pense à autre chose. Bon, Nietzsche, c'est un très beau texte là-dessus. Hein. Dans le cas Wagner, quand il parle de son écoute de Carmen de Bizet, il dit au fond, je ne l'entends pas. Au fond, j'écoute autre chose que la musique. Et au fond, j'écoute parce que les idées me viennent. Et ça, c'est une écoute qui n'entend plus la musique, mais qui écoute d'autant mieux qu'elle n'entend plus. Bon, et ça, ce serait cette écoute-là.
1: Parce qu'il est pris par une sorte de stimulation intellectuelle provoquée par la musique.
2: C'est ça.
1: Qui le décentre de la musique en même temps qu'il lui permet de l'approfondir davantage.
2: Et c'est un peu à ça qu'on voulait soumettre aussi le sujet.

0: Quand vous reparlerez de cette expérience, sur quel moment insisterez-vous ?
1: Je crois que le dernier, là, où tu danses, là. Ouais. Parce qu'en même temps, c'est malaisant, mais c'est marrant, quoi. Mais la musique, par contre, je l'ai trouvée... Toutes les musiques étaient horribles.
0: Ah ouais ?
1: Ouais. Ouais. C'est une question de goût, mais... Voilà.
0: Horrible, vous étiez gênée ou...
1: Non, c'est le genre de musique à tendance. Je trouve que c'est... À part les deux premières... Je trouvais que le reste, c'était pour moi des musiques qui angoissent, quoi. Il y a quelque chose de très... De quelque chose qui tient trop, quoi. Ouais.
0: On pousse à l'extrême dans cette boîte.
1: C'est ça.
2: Ouais. Je pense que je raconterai tout.
0: Tout ?
2: Ouais. En tout cas, tout ce dont j'aurais gardé souvenir, ouais.
0: Ouais.
2: Ok, ouais.
0: Et s'il y avait un moment, par exemple ?
2: Le dessin... Le dessin et la musique à la fin, là, la danse, enfin les mouvements, la danse. Ouais.
3: Quand vous reparlerez de cette expérience, sur quel moment insisterez-vous ?
4: Sur les moments de silence, peut-être. Enfin, de... Les moments où on devait juste écouter, ou regarder, et rien faire de nos mains. Ou... Voilà.
5: De voir, en fait, le fait qu'essayer d'arriver à réussir le challenge du beatboxer, ça prend la priorité sur la musique. Et du coup, j'entendais, mais j'aurais incapable de répéter ce que j'ai entendu.
6: Je pense que surtout au début, quand je me suis rencontré avec la table remplie de choses, c'était les moments les plus choquants aussi. Mais choquants, oui. Et inespéré, si on veut.
7: C'est beau, ça, inespéré. C'est-à-dire qu'on ne pouvait s'attendre à rien, donc ce qui est arrivé...
8: Le fait d'avoir tous ces objets qui en fait, n'ont aucun sens, sinon être manipulés. Donc, ce sont des incitations à l'action, ce sont des affordances au sens de James Gibson, d'ailleurs, ce sont des invitations à l'action.
7: Enfin, c'est des affordances floues quand même, parce que l'affordance de la chaise, c'est de s'asseoir. L'affordance d'un tas de lentilles sur une table quand on vient d'arriver dans un laboratoire où on est pour écouter.
8: Oui, pour un humain, tout objet est une affordance potentielle. En fait, pour les animaux aussi, mais plus pour nous. Tout objet peut être intéressant si on y applique une attention suffisante. Et à vrai dire, c'était à eux de trouver l'usage des objets. Et certains n'ont pas trouvé d'usage. Certains n'avaient pas de sens, n'ont pas trouvé de sens. D'autres, oui.
7: Il y avait des musiques qui trouvaient leur utilité en cours. Par exemple, les variations pour une porte et un soupir de Pierre-Henri permettaient de séquencer le moment d'épreuve du beatboxer, si bien que quand ça basculait vers une pièce pour piano préparé d'Adam Junpeck, on arrêtait en fait d'essayer le beatboxer, même si on n'avait pas réussi.
8: Donc le beatboxer est lié, est instancié par le grincement de porte. Désormais, ils associeront le beatboxer au grincement. Non, mais c'est pas absurde, à vrai dire. Comme si le beatboxer lui-même pouvait grincer. Ou comme si le geste pouvait faire grincer les articulations. Enfin, il y a des choses comme ça qui forcément traversent l'esprit. Donc la musique se figure de mille manières. Et je pense que ça permet de figurer la musique autrement. Écouter Pierre-Henri attentivement est un exercice aussi intéressant. Hein, on peut l'écouter en écoute réduite. Bon. Mais l'écouter en Jean-Louis de Bocquet, peut-être que c'est une manière de l'écouter autrement en écoute réduite, puisqu'on ne cherche pas à savoir ce qui grince ou comment ça grince, mais on cherche à jouer. Et donc le son peut-être se musicalise autrement.

0: ou se désobjective autrement.
1: Et c'est comme quand on écoute de la musique concrète en faisant la vaisselle, c'est-à-dire que nos gestes, les tintements un peu accidentels qu'on peut produire, finissent par s'intégrer à une forme que par conséquent on intellectualise de façon à la fois plus profonde et plus spontanée.
0: D'où l'intérêt de ces musiques, hein, qui finalement sont moins différentes ou moins séparées du monde quotidien que les musiques qui obéissent à l'ordre musical.

0: Le rapport au bilboquet, il était intéressant parce que il n'écoutait vraiment plus la musique pendant qu'ils essayaient de réussir le bilboquet. Et par contre, après l'écoute, ils étaient bien obligés d'essayer de tirer des sortes de conclusions de l'avoir réussi ou pas en fonction du cadre.
1: C'est vrai que cette activité paraît vraiment accidentelle par rapport à la musique qu'on m'a entendu. Mais ce qui est intéressant, c'est qu'elle suppose déjà que le sujet se lève et fasse une activité physique, un mouvement, ce qui en général n'est jamais le cas. On n'a personne de faire un mouvement et qui, en l'occurrence, est sans rapport avec la musique. Mais c'est pas non plus sans effet. Le lien existe puisque on écoute quelque chose en jouant au bilboquet. Et on l'écoute quand même, on l'écoute malgré tout. Donc, qu'est-ce que ça veut dire d'écouter malgré tout, ou comme un fond sonore, ou comme la bande son de notre jeu? C'est un peu ça, comme dans un stade. Maintenant, on écoute de la musique dans les stades au moment des performances. Donc là, la musique accompagne le geste, accompagne l'exploit, accompagne le moment héroïque ou l'échec, à vrai dire. Donc, c'est plutôt comment le fait d'avoir réussi ou échoué va influer ou modifier notre rapport à la musique. Alors, cette musique sera une musique de l'échec ou une musique de la réussite. Et d'ailleurs, la joie des sujets, pour ceux qui ont réussi, quand ils ont réussi, cette joie est indissociable de la musique, dorénavant.
0: Il reste qu'il y a des activités qui peuvent parfois paraître extrêmement artificielles ou complètement déliées de ce qu'on est en train d'entendre. C'est l'exemple de devoir mouvoir son corps dans l'espace.

À un moment donné, parce qu'il y a eu effectivement une musique beaucoup plus rythmée à la fin, je me suis à un moment senti obligé de bouger.

0: Ah oui. Quelle couleur a le plus modifié votre écoute?
1: Je dirais le bleu. Le blanc n'étant pas une couleur, j'imagine que c'est le bleu parce que j'ai pas beaucoup regardé l'orange.
2: Le bleu, à moins que ce ne soit juste la baisse de luminosité qui ait fait ça, mais le bleu,
3: c'est celle qui allait mieux avec la musique, qui laissait le plus de place à la musique.
2: En fait, le bleu et le blanc jusqu'à présent étaient dans mon champ de vision, donc je m'y étais habituée. Et donc c'était un nouvel élément à prendre en compte dans mon environnement.
0: Comment ça? En fait, c'est la matière qui m'a donné envie de jouer avec ça. Est-ce que j'ai ressenti au niveau de l'odeur? En fait, c'est pas la couleur qui a modifié mon écoute. En fait, je crois pas que mon écoute ait été modifiée. Je ne sais pas répondre à ça.
2: Qu'est-ce que cela change d'écouter à deux?
1: Ça dépend.
4: Ça dépend.
1: Ce que fait l'autre.
4: Qui est le deuxième?
2: Pas grand-chose, si ce n'est l'impression qu'on attende de moi des réactions. Peut-être. Je ne sais pas.
1: Je me sentais moins en confiance, sachant que je devais m'attendre aux réactions de la personne avec moi, qui n'ont pas été au même moment que moi. Après que la pariétrice ait sursauté, du coup, j'étais beaucoup plus attentive à elle. Et du coup, sans doute moins à la musique. Alors qu'avant, j'étais plus justement dans l'écoute et dans l'observation aussi un peu de la salle. Donc je pense qu'après, j'étais moins dans l'écoute.
2: Est-ce que le sursaut a rendu la musique plus intéressante?
4: Le sursaut a rendu la personne plus intéressante.
2: Peut-être un peu plus... Peut-être que ça a affirmé un petit peu le sentiment de légère angoisse, mais j'avoue que j'ai trouvé la musique assez apaisante. Et j'étais déjà plus ou moins un peu seule dans ma tête, en fait. Êtes-vous sûre? Elle est pleine d'incertitudes, mais c'était déjà le cas. Êtes-vous sûre? Non, la musique, moi, je l'ai trouvée relativement apaisante. Le sursaut m'a fait pas vraiment sursauter, mais j'aurais pu. J'ai eu un petit coup de stress, mais
1: ça fait que je me suis... un peu réveillée, en tout cas mon rythme cardiaque a augmenté. Donc j'étais plus attentive à la fois à ce qui m'entourait et surtout à la personne qui était avec moi. Et au son qui suivait. Êtes-vous sûre? Non, je suis sûre de rien. Oui, je dirais quand même que ça m'a rendue plus alerte, parce que ça m'a fait peur.
5: Parce que du coup, je m'attendais à ce qu'il y ait quelque chose d'un peu intense, mais ça l'a rendu, disons que ça a mis un contexte un peu plus angoissant. Êtes-vous sûre? En tout cas, c'est ce que j'ai ressenti.

0: Bonsoir à tous. 4 départements supplémentaires en vigilance orange canicule demain. L'alerte de Météo France s'étend sur le Rhône, l'Isère, la Savoie et la Haute-Savoie. Elle reste en place sur les 8 départements du Sud-Est jusqu'à la Corse. On a relevé cet après-midi 37 degrés à Calvi, plus de 39 dans le Var. Et Météo France annonce un retour en force de la chaleur dans les prochains jours. Dès demain, une masse d'air chaud va remonter vers le nord et un nouvel épisode caniculaire est attendu en milieu de semaine prochaine sur de nombreuses régions en France. Une femme suspectée d'avoir tué son enfant de 3 ans. Le parquet de Lyon annonce qu'elle est mise en examen hier. Elle est soupçonnée d'avoir empoisonné son fils décédé en début de semaine. Elle avait donné l'alerte après l'avoir retrouvé inanimé dans leur immeuble du 8e arrondissement de Lyon. La mère âgée de 35 ans a été placée en détention provisoire. Marche arrière de la mairie RN à Agde après cette campagne d'affichage polémique. Ta chicha et ta musique, on n'en veut pas. Nos vacances, tu les respectes. Pouvait-on lire sur une affiche représentant 3 hommes d'origine maghrébine placardés à l'entrée des plages de cette station balnéaire de l'Hérault. Un arrière-fond raciste assez clair pour le président de SOS Racisme. La mairie les a depuis retirés. La courbe du chômage toujours en hausse en France et c'est le 6e trimestre de suite selon les données de l'INSEE. Plus 0,2 points à son plus haut niveau depuis 2020. On compte désormais 8,3% de la population active en recherche d'un emploi. La France ne tolérera aucune tentative d'ingérence étrangère, assure le ministre des Affaires étrangères. Sur le réseau X, Jean-Noël Barrot répond à Jean-Luc Mélenchon, le leader insoumis, et il promet d'être intraitable contre les tentatives de falsification de notre débat démocratique qui veulent influer sur les élections. Enfin, en attendant l'éclipse solaire historique de mercredi prochain, la nuit des étoiles démarre ce soir partout en France. 36e édition avec jusqu'à dimanche plus de 500 événements organisés. Voilà pour l'info. Bonne fin d'après-midi.
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0: Bonjour, bienvenue dans Page Blanche. Michel Philippot, merci, merci à toutes celles et tous ceux qui nous rejoignent fidèlement dans cette nouvelle tranche horaire de 16 à 17 heures et qui rejoignent mon invité du jour au micro de Bretagne 5. Alors, elle est titulaire d'un CAPES et d'une maîtrise de lettres modernes. Elle a enseigné et elle a exercé ses talents de professeur de lettres pendant une dizaine d'années au collège, au lycée, avant de reprendre des études, un master en édition qui l'amène à ouvrir en 2007 sa propre maison, les éditions MLD. Et puis aussi à démissionner de l'éducation nationale sur, semble-t-il, un coup de colère, confiait-elle en 2019 à nos confrères d'Ouest France, un coup de colère devant une vidéo dans laquelle la candidate de l'époque au présidentiel, Ségolène Royal, minimisait injustement le temps de travail des enseignants. Qu'il s'agisse de romans, de poésie, écrire est au cœur de son existence, dans un rapport très intime à la langue, aussi indispensable à la survie que de respirer. On lui doit une douzaine d'ouvrages depuis 2008, parmi lesquels on peut citer, on va les citer, Les eaux noires chez Follavoine en 2008, donc de la poésie, Polska en 2011 chez le même éditeur, toujours chez Follavoine en 2014, Journal d'une guerre, qui a reçu le prix international de poésie francophone Yvan Goll en 2015, Baltique, paru en 2015 aux éditions Le Bruit des Autres, et donc Baltique, eh bien, il y a un rapport que l'on évoquera tout à l'heure avec le livre qui est à notre programme d'aujourd'hui. On peut encore citer en 2016 Chanson de l'air tremblant, qui est un livre d'artiste, un livre à tirage limité. Quatre chevaux de hasard chez Follavoine en 2016, encore un recueil de poèmes. Cavalier seul, paru aux éditions Mazette en 2016, qui a reçu, lui, le prix Vénus Kurigata en 2017. Paupières closes en 2017, également chez Mazette, éditeur. Passage du feu sur la paroi, un désir d'arbre. Le cœur mendiant, alors un roman qui a reçu le prix du roman de la ville de Carré en 2018, donc paru à la part commune. La nuit augmentée en 2019 aux éditions Mazette, un livre, un recueil de poèmes. Et puis ce livre qui va faire l'objet de notre rencontre d'aujourd'hui, paru très récemment, Un libraire aux éditions Philippe Ray, tellement récemment qu'il s'agit du 2 septembre 2021. Alors, elle est aussi la cheville ouvrière de ce festival de rencontres littéraires l'une des chevilles ouvrières dont la première s'est déroulée à Saint-Brieuc les 10 et 11 juillet dernier à la Villa Carmélie. Un début prometteur, un festival, on l'espère, appelé à se poursuivre. Elle propose et elle organise et elle participe aussi à différents types d'interventions, des ateliers d'écriture en milieu scolaire ou universitaire, des rencontres, des lectures publiques, résidences d'écrivains. Le portrait serait incomplet si l'on ne citait pas sa participation en septembre 2014 au Festival de poésie de Jérémy, une commune d'Haïti à 300 km de Port-au-Prince, où elle interviendra aussi invitée du festival en compagnie donc du poète, musicien et peintre Paul Dirmekis. Elle est née, alors on va le dire parce que c'est dans tous les articles qui sont parus dans la presse, elle est née en 1973. Elle a passé une partie de son enfance en Lorraine. Elle s'est installée en Bretagne en 1996. Elle vit à Saint-Brieuc, une ville dont elle souligne dans ses écrits et dont elle apprécie le caractère littéraire et romanesque. J'ai le plaisir, j'ai l'avantage d'accueillir dans Page Blanche aujourd'hui Meredith Ledez, on va le prononcer comme dans les Côtes d'Armor. Voilà, Meredith Ledez, bonjour.
1: Bonjour Michel, merci pour cette présentation très, très étendue. Je vois que rien ne vous a échappé pratiquement de ce parcours.
0: Alors rien, mais il me reste des questions quand même. Voilà. Alors sans être évidemment trop intrusif, hein, bien sûr. Mais donc avant d'en venir, Meredith Ledez, à Un libraire, donc ce livre dont je parlais, tout juste paru, qui fait votre actualité, j'aimerais, si vous le voulez bien, m'attarder un instant sur votre parcours, vos origines et ce qui vous a construite en tant que... Alors, on va faire un sort à ce mot-là. Poète, poétesse, écrivain, écrivaine, qu'est-ce qu'on dit ?
1: Poète, écrivaine.
0: Poète, écrivaine. Ok. Alors, on va s'y tenir. On va essayer de s'y tenir. J'ai un peu de mal avec la féminisation des mots. Ça n'a rien à voir avec le fait que je sois un homme. C'est juste quelque chose qui heurte mon oreille, parfois. Alors, revenons à vous. Donc, j'aimerais qu'on s'attarde un petit peu sur ces origines qui vous ont construite en tant que poète et écrivaine dans ce rapport qui est le vôtre d'aujourd'hui à l'écriture. Alors, voilà, à vous.
1: C'est une longue histoire qui démarre effectivement très tôt. Je vois ma sœur aller à l'école et je veux aller à l'école parce que je veux absolument apprendre à lire. Et la lecture devient pour moi l'aventure de toute une vie et très vite, je sais qu'elle va être doublée de l'aventure de l'écriture. Dans la lecture et dans l'écriture, je sais qu'il y a là un territoire de liberté et de liberté qu'on ne peut absolument pas m'ôter. Mmh. Et je crois que d'emblée, c'est ça qui m'a captivée. Cet espace de silence d'intériorité, mais qui est destiné finalement à rejoindre souterrainement la grande communauté des autres. Mmh. Mmh. Je suis sensible au langage, aux mots. J'ai des origines familiales assez diverses, puisque du côté de mon père, je suis bretonne, mes grands-parents étaient finistériens. Ils étaient de Sker, ils se sont installés après la Seconde Guerre mondiale à côté de Ploua, puis à Ploua, mmh. où donc j'ai des racines très ancrées, puisque j'ai passé toutes mes vacances de la petite enfance jusqu'à l'âge adulte à Ploua chez mes grands-parents. Je ne sais pas si je l'ai dit, donc ils étaient sabotiers. Donc il y a aussi ce rapport à la fabrication. Moi, je n'ai pas pu fabriquer d'objets de mes mains, donc j'ai essayé de construire différemment. Et puis du côté de ma mère, c'est une histoire un peu singulière, puisque le père de ma mère était d'origine polonaise. Il est arrivé en France dans les années 20, dans des conditions mystérieuses, sous une fausse identité. Et plus tard, dans un livre d'ailleurs, je me suis inspirée de ce matériau autobiographique pour construire un récit qui s'intitule Polska. Alors, sans doute que à travers les origines familiales, c'est opéré ma curiosité pour la langue. La langue bretonne, par exemple, m'échappe totalement. Hein. Mon père comprend le breton, il peut le parler, mais il ne le pratique pas. Mes grands-parents pratiquaient le breton. Ils hébergeaient dans sa vieillesse mon arrière-grand-mère qui était bretonnante et je me souviens des conversations, quand les conversations étaient peut-être un petit peu plus rudes ou qu'il ne fallait pas que les enfants puissent les comprendre, eh bien on avait recours au breton. Et puis quand la famille venait le dimanche pour des grandes tablées, la famille du Finistère, là aussi on entendait du breton. Et ce qui était pour moi, j'étais très sensible à ça, c'était que ce n'était pas le même breton que celui que je pouvais entendre à Ploua. J'étais très sensible à ces voix chantantes. J'aimais beaucoup entendre une langue dont je ne comprenais pas le propos. Mmh. Et j'ai toujours été sensible à la musique des langues étrangères. Quand j'ai eu l'occasion d'aller en Pologne, et une fois là-bas, j'y ai passé un mois dans un contexte un petit peu particulier, puisque c'était dans le cadre du jumelage de la Varmie-Mazurie et des Côtes d'Armor. Donc j'étais partie avec d'autres professeurs enseigner à des jeunes Polonais francophones. Et puis à l'issue de ce séjour, on faisait un voyage et j'ai eu la grande chance de pouvoir découvrir mes origines dans un petit village en Kachoubie, donc au sud de Gdansk. Et donc dans cette Pologne-là, j'ai eu à cœur aussi de, d'apprendre les rudiments de la langue, extrêmement complexe d'ailleurs, beaucoup plus difficile pour nous français que la langue anglaise par exemple.
0: Alors en dehors de cette expérience linguistique vraiment très spécifique, très particulière, est-ce que vous êtes, vous pratiquez une autre langue de manière courante, l'anglais, l'allemand, enfin des langues qui sont a priori enseignées en France?
1: Alors, j'ai suivi des études littéraires, trois langues, latin, musique. Je me débrouille bien en anglais puisque j'ai à la fois suivi des études de lettres et d'anglais jusqu'au DEUG et puis après j'ai conservé exclusivement les lettres. Mais je comprends bien l'anglais et je le lis. J'ai le regret de ne plus pratiquer d'autres langues. J'aurais aimé apprendre le japonais.
0: Pourquoi pas.
1: Peut-être un jour.
0: Voilà. Alors moi, je vous pose cette question-là. Elle paraît toute innocente, mais elle n'est pas totalement dénuée de rapport avec certains de vos écrits, et en particulier dans ce dernier livre dont on va parler, où vous insistez, c'était une de mes questions, mais je l'anticipe, vous insistez sur le rôle du traducteur. Et à titre très personnel, je suis aussi très sensible à ce rôle de traducteur qui est souvent méconnu, qui est peu mis en valeur, malheureusement, alors que sans le traducteur, la transmission ne peut pas se faire.
1: Oui, sans le traducteur, un livre peut passer complètement inaperçu ou au contraire, avec une mauvaise traduction, il peut devenir une mauvaise lecture. J'ai toujours regretté, pour ma part, qu'on n'indique pas le nom du traducteur sur la première de couverture. Je trouve que c'est une injustice. Oui. Je trouve qu'il devrait apparaître nommément cité sur cette première de couverture.
0: Vous racontez, ma mémoire ne me fait pas défaut, vous racontez comment vous aviez été éloigné de Paul Auster parce que vous aviez abordé cet auteur à travers une traduction qui, à votre sens, était de mauvaise qualité.
1: Oui.
0: Voilà. Et au contraire, Dostoïevski, si je vous ai bien lu, vous a conquise tout de suite. Parce que la traduction était de qualité.
1: Oui, à travers le travail d'André Markovic, c'est vrai que j'ai eu accès à Dostoïevski, qui, plus jeune, à l'adolescence, m'avait tenu éloignée. Et puis, dans le cadre du master édition que j'ai suivi à Lorient, dont vous parliez tout à l'heure, on a eu cette chance, la promotion d'étudiants, de faire un atelier de traduction avec André Markovic, qui avait été passionnant. Et quelques années plus tôt, j'avais commencé à lire ces traductions de Dostoïevski que je trouvais rugueuses, et c'était cette rugosité qui me plaisait parce que j'avais vraiment l'impression que effectivement il était allé au plus près de l'esprit de Dostoïevski lui-même. Ça n'était pas aseptisé et il avait eu à cœur de ne pas raboter. Et c'est vrai que ce travail du traducteur est infiniment précieux. Et ce que j'apprécie aussi beaucoup, en poésie particulièrement, ce sont les maisons qui font ce pari de proposer des livres en version bilingue. Car même lorsqu'on ne comprend pas une langue, on a plaisir à pouvoir lire quand c'est déchiffrable. On a plaisir à lire l'autre langue, on a plaisir à voir ce dialogue. Et puis quand on a affaire à des alphabets qui nous sont totalement étrangers, c'est magnifique.
0: Et puis, il y a une autre dimension de la traduction, il me semble, hein, vous me dire si vous partagez cet avis, une traduction n'est jamais définitive dans le temps. Elle évolue aussi avec la perception culturelle de la langue, avec un certain nombre de choses qui viennent interférer avec la langue. Donc une traduction n'est jamais figée.
1: Et peut-être que j'y suis sensible aussi parce que pour moi une lecture ne doit jamais être figée. Ça s'apparente aussi à la partition musicale. Les compositeurs des siècles passés ont laissé une partition. Et puis, cette musique, elle est toujours vivante à travers des interprétations d'artistes contemporains et avec parfois des interprétations qui peuvent sembler contradictoires, s'entrechoquer, être en rupture.
0: Alors, on va avancer un petit peu parce que le temps court très très très vite, c'est formidable. Je le disais dans le portrait que j'ai tenté de brosser en introduction, Vous avez créé en 2007 les éditions MLD. On aura compris qu'il s'agit de vos initiales, bien entendu. De quel constat, de quel désir est née cette maison d'édition? Quelle en était la ligne éditoriale? Alors, je sais que vous avez publié une trentaine d'ouvrages à peu près, c'est ce que j'ai pu lire dans votre dossier de presse. Certains ont été primés, d'ailleurs, le prix Méditerranée et le prix François Copé de l'Académie française à un de vos auteurs, Amin Khan, pour Arabian Blues, je le dis sans accent. Ça n'est pas rien pour une maison qui n'avait à l'époque que 4 ans d'existence.
1: Oui, Amin Khan, donc poète d'origine algérienne, mais aussi Jean-Marie Berthier qui avait reçu le prix François Copé de l'Académie française pour Attendre très belle de mon attente. Et puis Dominique Sorrent aussi, dont le livre, dont l'anthologie parue aux éditions MLD avait été couronnée également. Non, ça n'est pas rien. Cette maison, je l'ai bâtie avec, je dirais, mon énergie, mon enthousiasme comme carburant. Il y avait très peu d'argent à la clé. C'était l'engagement d'une vie avec mon mari. À ce moment-là, on a fait le choix de vivre sur un salaire. J'avais mis l'éducation nationale entre parenthèses, le temps de reprendre des études et de préparer ce master édition. Et puis, ça s'est traduit en définitive par une démission pour ne pas avoir la tentation dans un mauvais jour de reprendre le collier. Vous avez évoqué tout à l'heure une colère qui a été la mienne, une colère qui est toujours présente devant le saccage de l'éducation nationale qui a été commis par les différents ministres depuis, je dirais, une trentaine d'années. Saccage que je vois actuellement toujours à l'œuvre et c'est la raison de mon départ. Le métier d'enseignant me plaisait, transmettre me plaisait, mais je n'ai pas du tout accepté en premier lieu le massacre de ma discipline, les lettres. Et je suis quelqu'un d'entier. Quand quelque chose est en contradiction avec mon intégrité morale, je pars.
0: Alors, on espère que vous allez rester jusqu'au bout de l'entretien. Non, je plaisante. Alors, vous avez mené cette activité d'édition pendant 5 ans, donc jusqu'en 2012. Et là, vous avez mis un terme à cette maison d'édition. Vous avez... Alors, j'allais dire presque mis la clé sous la porte, je ne sais pas si c'est le terme qui convient.
1: Non, ça n'est pas exactement ça. Ça durait plus 6-7 ans que 5 ans, mais j'ai démarré cette aventure en entreprise individuelle. Je me cotisais évidemment à l'URSSAF, je ne me versais évidemment aucun salaire, et je payais les droits d'auteur à mes auteurs qui avaient des contrats d'édition. J'ai basculé en association parce que les cotisations étaient beaucoup trop lourdes. C'était un énorme souci. Je passais à ce moment-là dans cette maison d'édition, je faisais tout, de la réception du manuscrit jusqu'à la diffusion, distribution en librairie. Donc je partais à peu près une semaine à 10 jours par mois en déplacement. Alors en train ou en voiture avec ma cargaison de livres pour sillonner notamment les librairies. Donc ça représente un coût. Il y a aussi l'envoi des livres par la poste, parce que je fais partie de celles et ceux qui militent pour que on revienne à un tarif livre pour les éditeurs et notamment pour les petites maisons d'édition. Parce que le coût d'envoi des livres aujourd'hui est exorbitant. J'aurais pu continuer cette maison d'édition, mais j'aurais pu continuer en diminuant la voilure. Et il était hors de question pour moi de continuer avec des livres qui dorment dans mon garage. Donc une fois encore, j'ai la mort dans l'âme mis un coup d'arrêt à cette aventure. J'en garde vraiment la cicatrice d'ailleurs. Et puis, il se trouve que ça a coïncidé avec d'énormes problèmes dans ma vie personnelle, puisque pendant 2 ans, j'ai dû mettre ma vie sociale et littéraire entre parenthèses du fait de gros soucis de santé qu'a rencontré mon mari.
0: D'accord. Alors, on va s'arrêter juste au bord de votre intimité. Et on vous remercie de nous faire cette confiance. Est-ce que à un moment ou à un autre, alors vous l'avez presque dit, est-ce que vous envisageriez peut-être de repartir sur une aventure comme celle-là, ou c'est vraiment quelque chose qui, voilà, vous avez fait l'expérience et la page est tournée.
1: Je ne sais pas, à vrai dire. Je crois qu'il y a quelque temps, je vous aurais répondu non. Oui. Et puis aujourd'hui, je ne sais pas. Je suis dans un moment de ma vie où je n'ai pas d'idée sur ce qui m'attend, sur ce qui m'attend aujourd'hui. Mmh. On en parlera tout à l'heure, mais il y a eu cette aventure de la librairie qui s'est trouvée arrêtée net, mmh. elle aussi. Mmh. Et aujourd'hui, je suis devant l'inconnu.
0: Alors, on va en profiter pour s'arrêter juste là pour une pause musicale. Vous avez choisi de nous faire entendre un morceau d'Alain Bachung, « Je t'ai manqué », tiré donc de l'album « Bleu Pétrole ». On l'écoute.

0: Alain Bachung, je t'ai manqué. Alors, pourquoi ce choix alors, Bérédith Ledez?
1: Alain Bachung est un chanteur qui m'a beaucoup accompagnée sur les routes quand j'étais éditrice. Et j'ai une sensibilité à sa voix, à ses mélodies. Et puis, il y avait ce titre, Je t'ai manqué, qui me paraissait s'accorder à notre sujet d'aujourd'hui à travers un libraire.
0: Alors, bah, écoutez, vous me déroulez un tapis rouge pour la question suivante, puisque venons-en, Bérédith Ledez, à ce livre, Un libraire, paru, donc, je l'ai dit, au début de ce mois, aux éditions Philippe Ray. La presse s'en est fait l'écho abondamment et à juste titre. Ce livre plonge ses racines dans un drame intime, puisqu'il s'adresse à Jacques Alano, libraire, fondateur à Saint-Brieuc de la librairie Le Pain des Rêves, dont vous avez été collègue quelques mois durant, dont vous êtes devenu l'ami et qui a tragiquement mis fin à ses jours le 16 mai 2020. Il avait 69 ans, il avait pris sa retraite en 2011 pour revenir en 2019, faute d'une solution de reprise pour cette librairie mythique de Saint-Brieuc qui était toute sa vie. Et c'est là que vous, Bérédith Ledez, vous êtes entrée en scène au Pain des Rêves. Alors, cette entrée en scène, comment elle s'est faite? Sous quelle forme?
1: C'est encore une longue histoire, puisque j'ai connu cette librairie avant même d'y avoir mis un pied, puisque ce sont deux éditeurs qui m'en ont parlé. Au temps où moi j'allais devenir éditrice, il s'agit de Jean-François Magnier de Chaîne Éditeur, chez qui j'ai fait mon stagiaire d'assistante d'édition, et puis Yves Prier des éditions Follavoine, qui est devenu mon éditeur et qui a été l'éditeur de Heather de Hollo, qui était ami de Jacques Alano et figure qui fréquentait aussi la librairie Le Pain des Rêves. Et puis, en tant que cliente, j'ai connu cette librairie. Il faut dire que à quelque endroit où je me trouve, il faut absolument que je visite les librairies, là où les librairies. Et donc, je ne vivais pas du tout à Saint-Brieuc. Et à l'occasion d'un passage à Saint-Brieuc, j'avais mis les pieds dans cette librairie qui m'avait frappée par ce qui s'y exprimait d'une relation très profonde à la littérature, parce qu'il y avait, au-delà des nouveautés, il y avait des ouvrages de fond, comme on dit, et puis il y avait un rayon poésie et philosophie qui était vraiment abondamment alimenté. Et il y avait ce libraire extrêmement discret avec qui j'ai dû échanger la première fois, une ou deux phrases, pas plus. Et puis ce libraire, je l'ai connu ensuite parce que je suis devenue éditrice et qu'il fait partie de ceux, je dois le dire, très rares au départ, très rares en Bretagne notamment, parce que j'ai beaucoup travaillé en dehors de la Bretagne, qui ont accueilli mon travail et qui s'y sont intéressés. Mmh. Et puis, je l'ai connu ensuite en tant qu'auteur, puisque j'ai... par le détour des amitiés, su que Jacques donc défendait aussi mes livres auprès des clients de la librairie et de ses amis. Et de fil en aiguille, nous sommes devenus amis. Cette amitié s'est scellée sur un quai de gare à Rennes. J'évoque ce moment dans le livre. Nous sommes devenus amis indéfectiblement. Et au-delà de la mort de Jacques, toujours en lien, je dirais. Et un lien qui n'est pas morbide. Hein. Un lien qui se nourrit vraiment de l'amour profond de la littérature.
0: Alors, dans le prologue à ce livre, vous faites le lien avec Fabrice Quintil, dit Baltique, qui est le personnage d'un de vos romans paru en 2015. C'est le titre également de ce roman, Baltique. Et cet homme-là, il est lui aussi libraire, ou enfin, il le devient en tout cas. Alors, pourquoi avoir choisi ce texte en prologue? Alors, la question, elle va de soi presque, hein, bien sûr. Quel message est-ce que vous vouliez vraiment partager? Et puis, donc, quel rapport ces deux livres sont-ils invités à entretenir?
1: Il y a plusieurs raisons à ce prologue et cette citation de Baltique. La première, très personnelle, est que Jacques était très attaché à ce livre. Il m'en parlait souvent Et j'ai beaucoup réfléchi après sa mort au fait qu'il était attaché à ce livre et les raisons qui pouvaient l'animer. Et puis j'ai repensé au jeune homme qu'il avait été, de quelle manière il était devenu libraire lui-même, puisque il est devenu libraire très jeune. En quelque sorte, il a poussé les portes d'une librairie, il est devenu libraire, et c'est ce qui arrive au personnage de Baltic dont je parle dans ce, mmh. dans ce roman. Mmh. L'autre raison était que je voulais aussi que la fiction intervienne à l'intérieur de ce texte, qui est un texte fondé sur un fait tragique. Mais il y avait... Dans Jacques Alano, il y avait quelque chose d'éminemment littéraire. C'était quelqu'un qui vivait comme un personnage de la littérature. C'était un être qui esthétisait le réel. Et je trouvais ça intéressant de le suggérer avec ce prologue et cette ouverture avec une référence à ce roman si mmh. particulier.
0: Mmh. Alors, dans ce prologue, Meredith Ledez, et j'y suis particulièrement sensible, peut-être le savez-vous, je suis fils de libraire, et j'ai passé mon enfance dans l'appartement qui était au-dessus d'une librairie.
1: Quelle alors, chance.
0: Oui. Alors, vous y évoquez dans ce prologue d'autres figures de libraires, avec des personnalités qui vous touchent, mais qui aussi appartiennent à une époque... dont on peut penser qu'elle est un peu révolue aujourd'hui, avec le commerce en ligne, avec la marchandisation du livre.
1: On a pu avoir cette impression qu'effectivement la librairie indépendante était menacée par les grands groupes d'une part et puis d'autre part par le commerce en ligne. Mais il me semble que ces dernières années et ces derniers mois, on lui a montré un attachement profond. Je crois qu'il y a un retour à la librairie, il y a un retour à la proximité. Je pense aussi que peut-être on a compris que pour qu'une société tienne, il faut qu'elle tienne par le biais de lieux physiques, et par l'échange qui s'y pratique. Alors ça peut se faire dans une librairie, comme dans une boulangerie, comme dans une boucherie. Tous ces commerces qu'on appelle des commerces de proximité et qui permettent à des petites villes, à des villes plus grandes, parfois même à des villages, de continuer à vivre.
0: Mmh. Alors, votre lien avec Jacques Alano, vous l'avez expliqué, il est le fruit d'une rencontre. Ça va évoluer d'année en année, de professionnel. Le lien va se muer en lien d'amitié très, très, très, très forte à travers cet amour commun de la littérature, des livres, des mots, jusqu'à votre engagement pour cette librairie, le Pain des Rêves. Donc le Pain des Rêves, évidemment, avec cette énorme allusion à Louis Guillou, bien sûr. Et le sacrifice, mais vous en parlez avec beaucoup de pudeur, le sacrifice que vous faites vous-même de votre propre travail d'écriture, pour lequel le temps vous manque, puisque vous vous engagez dans cette aventure de la librairie.
1: Je m'y suis engagée pleinement, c'est vrai, parce que... Il me paraissait insupportable de voir fermer une librairie qui n'avait aucune raison de fermer. Et il n'y avait pas d'autre solution. Et puis c'était aux côtés de Jacques, il y avait quelque chose d'infiniment joyeux dans cette aventure-là. Et je me disais que ce roman en suspens, il pouvait bien attendre un peu. Et puis une fois que j'ai mis le pied dans la librairie en tant que libraire, j'ai compris que j'allais être absorbée comme un ventre de baleine m'aurait digéré. Hein. C'était vraiment ça.
0: Et, côté Jonas.
1: Oui. La librairie, elle aspire. On est libraire à temps complet. Il y a les heures de présence, bien sûr, à la librairie, mais tout le travail qui se fait en dehors. C'est un métier extrêmement complet, à la fois physique... et intellectuel, et je crois que ça comblait mes aspirations. C'est un métier qui met en relation avec les autres, et avec les autres sous plein de formes différentes. Hein. Il y a bien sûr les clients, les lecteurs, mais il y a les relations qui se nouent avec les représentants, il y a les relations avec les livreurs le matin, des petites choses du quotidien qui sont extrêmement intéressantes et riches en elles-mêmes.
0: Et qui construisent le quotidien et qui aussi prennent le temps.
1: Oui.
0: Voilà. Alors, vous écrivez ceci, c'est à la page 26, et je vais partager ça avec nos auditeurs et puis avec vous. Voilà. Ça commence ici, donc, 21 septembre 2020. À l'équinoxe d'automne qui suivit la mort du libraire, mon ami, je me repris, malgré le masque, à respirer. Je me souvenais encore du roman sur le feu, de la fillette prisonnière dans la casserole de lait que j'avais laissée se noyer un an plus tôt. Penché sur elle, je cherchais en vain à lui transmettre un souffle. La petite poupée inerte dormait toujours, exsangue. Et c'est un autre, chaque fois, que je ranimais. C'est au libraire, mon ami Jacques, que chaque jour, depuis sa mort, je parlais. C'était ça qu'il fallait écrire, ce « ça » terrible. Dans un premier temps, l'idée de raconter Jacques me parut révoltante à différents égards. Comment écrire sans trahir sa pudeur? Comment écrire en engageant ma seule parole pour témoigner de sa vie, toute une vie de libraire? Comment faire avec les trous, les lacunes, les mystères, les contradictions? Comment faire avec mon chagrin? Je pris le temps d'examiner l'idée de raconter Jacques et de l'accepter. Pendant près d'un mois, à tête reposée, je réfléchis à la forme que devait prendre mon récit pour être juste. Un dimanche de novembre, alors que chaque jour depuis sa mort je lui parlais, m'adressant intérieurement à lui, comme s'il était à mes côtés, comme au temps du pain des rêves que nous avions partagé en frères et en sœurs de livres, je commençais de lui écrire. Alors, on comprend, Meredith Ledez, dans ce passage, qu'écrire vous était impossible, que tout vous ramenait à ce destin tragique de votre ami, à votre peine, que reprendre le fil de votre écriture devait passer par ce livre hommage à votre ami. C'était un pari risqué, vous en parlez. Comment éviter les pièges de la complaisance, de l'impudeur? Comment vous immiscer dans l'intimité de cet homme? Et à quel titre? Toute la difficulté était là. J'ai lu votre livre, j'ai envie de vous dire, le pari est réussi. Voilà. Vous avez réussi quelque chose ici qui était difficile, très difficile. Alors, vous avez pris les moyens. Vous pouvez nous expliquer un petit peu comment cette réflexion vous a amené à cette forme d'écriture?
1: Oui, je me suis heurtée d'emblée à mes propres réticences quand je me suis aperçue que je devais écrire sur Jacques, qu'il fallait écrire sur Jacques. La question de la pudeur, de l'impudeur, la question de l'intégrité, d'emblée, c'est posé à moi. Il était hors de question de broder, il était hors de question de larmoyer, il était hors de question de tenir des propos déplacés ou qui n'avaient pas à être mis sur le papier et à être partagés généralement. Mais il fallait rendre un hommage à Jacques, il fallait écrire son nom, il fallait témoigner de quel libraire il avait été pour célébrer un métier et pour rendre grâce à la littérature et au pouvoir de la littérature dans notre société aujourd'hui. Parce que, en quelque sorte, elle a été piétinée dans cette période où on...
0: Non essentiel.
1: Oui. Comme d'autres. Hein.
0: Comme d'autres.
1: Comme d'autres. Mais ça, je pense que c'est au cœur de la démarche. Je crois qu'il fallait qu'il y ait réparation en quelque sorte. Réparation d'une injustice, réparation d'une impropriété linguistique, mais qui s'approche de l'injure, à mon sens, et de l'injure très grave parce qu'elle porte atteinte à l'intégrité de personnes qui avaient mis toute leur vie dans un métier et dont le métier s'est trouvé affublé de ce qualificatif de non-essentiel. Mmh. Et je pense que quand on est en situation d'avoir le pouvoir, quand on est dans une situation de diriger un pays, le langage qu'on emploie a un impact dont on doit mesurer l'effet avant de se risquer à employer certaines expressions. Et je pense que ce travail de réflexion doit avoir lieu. Il n'a pas eu encore lieu. J'espère qu'il aura lieu. Je vais répondre à votre question. Toute la question résidait dans la forme à donner à ce témoignage. Il était impossible d'écrire un récit linéaire parce que le récit linéaire butait sur l'écueil à la fois justement du respect du secret ou de la partie qui pouvait m'échapper de Jacques. Et je voulais aussi que cet hommage soit vivant, qu'il soit traversé par un courant, par une énergie vitale. Et finalement, c'était le dialogue qu'il fallait instaurer, qu'il fallait poursuivre. Donc j'ai choisi la lettre. Mmh. J'ai choisi la lettre, entourée bien sûr par un cadrage narratif, mais j'ai choisi une série de lettres sur un mois, mmh, qui s'adressent à Jacques et qui sont chacune introduites par la citation d'un livre qui est aussi en dialogue avec chaque lettre au jour le jour.
0: Oui, j'allais vous dire, c'est un dialogue, mais c'est presque un dialogue à trois, si je puis dire, puisque il y a à chaque fois cet auteur qui est cité, et donc tous les auteurs cités sont de 2019, 2020, donc des livres d'actualité que votre ami a, que vous avez peut-être partagé avec lui, ou que vous auriez pu partager avec lui. Et c'est dans cette dynamique-là, finalement, que revient la vie, en fait, et que vous réussissez à donner de la vie à tout ça.
1: Oui. J'avais envie, quand j'ai choisi ces extrêmes, j'avais envie aussi que les livres qui étaient parus dans cette période et qui avaient connu une existence en librairie très brève, encore plus brève que celle qu'ils connaissent actuellement, j'avais envie qu'ils trouvent leur place aussi, et qu'un hommage leur soit rendu. Et c'était important de montrer à quel point la littérature contemporaine est riche. Donc j'ai choisi des citations qui appartiennent à des ouvrages que j'ai lus à cette période-là où Jacques et moi, nous étions libraires ensemble. Et puis, à partir du moment où je me suis remise à lire après l'été 2020,

0: êtes encore dans une démarche, j'allais dire presque de professeur, mais de professeur, je dis ça avec toute la dimension qu'on peut donner à ce mot-là, puisque vous êtes dans la transmission, là aussi. Ce sont des livres que vous avez envie, finalement, de faire découvrir. Vous êtes toujours libraire, là.
1: Oui, oui, c'est un livre sur la transmission, ouais, effectivement.
0: Complètement, complètement.
1: Oui, oui, oui, oui, c'est vrai.
0: Alors, c'est aussi, alors, dans ce livre, en dehors du prologue et de l'épilogue, votre livre est découpé en 5 chapitres. Donc, 5 chapitres qui suivent le rythme cosmique. Je ne sais pas si le terme vous conviendra. Il y a solstice d'été, les équinoxes, autant des Sagittaires, les éclipses et enfin solstice d'hiver. Vos lettres à Jacques couvrent une période qui va du 22 novembre au 21 décembre 2020. Et je ne sais pas si telle était votre intention, mais le choix de ces titres de chapitres m'évoque, moi, une forme d'intemporalité. Comme si le récit, comme si ces lettres s'adressaient bien au-delà de la personne de votre ami de Jacques, à une humanité plus large, dont le lecteur fait aussi partie. C'est comme ça que je l'ai ressenti. Et c'est peut-être aussi, et vous me direz si vous êtes d'accord avec cette façon de voir les choses, c'est peut-être aussi ce dimensionnement-là qui évite l'écueil de l'impudeur.
1: Je vous remercie pour cette lecture très fine, très approfondie du livre. C'est très juste. J'avais ce souci de l'universalité, de l'intemporalité au-delà du calendrier. Et j'avais en tête l'idée qu'il fallait que le lecteur soit convoqué dans ce livre. Et on parlait de ce dialogue avec Jacques et puis avec les auteurs cités. Mais il y a un dialogue, évidemment, pour moi, avec le lecteur au beau milieu de ce livre. Mmh. Il y a l'idée de la transmission, il y a l'idée de la perpétuation, du recommencement toujours à l'œuvre, en dépit des catastrophes, de cet espoir. Nous sommes ici dans la zone de l'espérance, il me semble,
0: oui,
1: à Bretagne 5.
0: À Bretagne 5.
1: J'avoue que quand vous m'avez indiqué l'adresse, je n'ai pas pu m'empêcher d'y voir un signe. J'ai trouvé ça très beau, devenir zone de l'espérance pour enregistrer cette émission.
0: Ben oui, peut-être que c'est un signe par-delà les glaciers, comme vous l'écrivez quelque part. Alors, je voudrais citer cette page 30 qui termine un de vos chapitres. Voilà ce que vous écrivez. « Si je tourne les yeux à gauche, sans bouger la tête, je peux le deviner, le cadre, derrière mon épaule. » Posé sur un carton de feuille à imprimer contre le mur. Je ne me suis pas résolu à le fixer au mur ni à le ranger. Mon bureau est encombré, les étagères débordent. Le chat est venu semer du désordre en furetant dans les papiers. Même si ta présence immobile et silencieuse est ici tout à fait bienvenue, Jacques, mon ami cher, je te le demande tous les jours. Pourquoi ? Nous as-tu quittés ? Et que n'ai-je su faire pour, malgré toi, continuer de te retenir encore ? Est-ce que ce n'est pas également cette question, ce pourquoi insondable qui est aussi au cœur de ce livre ? C'est-à-dire, vous cherchez cette réponse que finalement personne ne peut avoir. Pourquoi ne pas continuer sa route, pourquoi mettre un terme aussi brutalement, aussi tragiquement? C'est un peu l'objet aussi de votre livre.
1: Oui, c'est se retrouver confronté au suicide pose évidemment beaucoup de questions. Mm-hmm. C'est d'une violence inouïe, d'autant plus quand on entretient avec la personne une relation telle de proximité. Et on comprend d'emblée que ce deuil-là ne sera pas un deuil comme les autres. Ça paraît peut-être choquant comme propos, un deuil comme les autres, parce que tout deuil est une épreuve. Mais ce n'est pas un livre thérapeutique. Je n'ai pas écrit le livre pour résoudre mon problème par rapport à cette situation. C'est vraiment l'idée d'inscrire un nom pour rendre hommage et pour célébrer la littérature. C'est aussi un livre, un éloge de la discrétion, c'est aussi un livre sur le profond abîme qui est en chacun de nous et que malgré toute la bonne

0: Une volonté qu'on peut avoir, l'attention, on ne parviendra pas à combler en l'autre. Cette difficulté de vivre qui, je crois, est au cœur même de notre existence, mmh. à tous. Mmh. Et puis, il arrive que certains d'entre nous ne peuvent plus résister et s'en vont, prennent la décision de s'en aller. Je crois que Jacques était au-delà de toute possibilité d'être rejoint à la fin de sa vie. Je n'ai pas été révoltée par son geste. J'ai été dans cette douleur-là. Et cette douleur, oui, de l'incompréhension et de l'absence de réponse. Mmh. Bon, là, on rejoint des choses extrêmement intimes, donc je ne vais pas m'apesantir sur ces questions. Mais voilà, on apprend à vivre au jour le jour avec ce deuil qui fait partie au quotidien de l'existence. Mmh. C'est une souffrance, on va dire, apaisée, mais c'est un manque absolu. C'est peut-être la première fois de ma vie où je fais cette expérience-là du manque absolu d'un être dans ma vie. Mmh. Mmh. Parce que c'était une relation qui touche ce qu'il y a de plus profond dans ma propre vie, c'est-à-dire l'amour du livre, de la littérature, du questionnement.
1: Oui, voilà.
0: ça touche
1: à l'essence même
0: de ma mmh. propre vie. Mmh.
1: Alors je vais vous demander, si vous en êtes d'accord, de lire, je vous ai balisé le texte, donc c'est à partir de la page 54, là j'ai marqué d'un petit trait, jusqu'à la fin, jusqu'à la page 56, en fait ça fait deux pages. Je vais vous demander donc de bien vouloir lire ces deux pages, qui à mon sens expriment avec beaucoup de justesse et de subtilité la nature profonde de votre relation littéraire et dresse aussi un portrait de l'homme dans la manière qui était la sienne de vivre son métier. On vous écoute.
0: Cher Jacques, sans surprise, le Goncourt 2020 a été attribué aujourd'hui à Hervé Le Tellier. Je n'ai pas encore lu l'anomalie, Gallimard, et me garderai bien dans mon ignorance actuelle d'en parler. Mais je te laisse juge de ces propos entendus de la bouche d'une journaliste radio à l'annonce de la proclamation du prix après un rapide résumé du roman. C'est un bon Goncourt, un livre très facile à offrir et qui fera prochainement l'objet d'une adaptation en série. Voilà donc où nous en sommes, Jacques, mon ami. Tu vois, ça ne change guère depuis ta mort. T'écrivant aujourd'hui, te rejoignant comme d'habitude, je me souviens de ces matins où, prenant mon service à la librairie plus tard que toi, je te trouvais derrière la caisse, penché sur les cartons qui venaient d'arriver et que tu avais coutume d'ouvrir tous en même temps. Impatient d'en vérifier le contenu. Je me rappelle t'avoir vu plus d'une fois absorbé dans la lecture, à la volée, d'un passage. Comme moi, tu aimais cette étroite fenêtre sur un style d'une seule page prise au hasard. Tu avais tes marottes, souvent sœurs des miennes, et tes rituels rodés par plus de 40 années de vie de libraire, auxquels je me pliais, bien que parfois j'eusse aimé que tu changes d'habitude, tu le sais. Jamais, Jacques, cependant, il n'y eut un mot plus haut que l'autre entre nous, pas la moindre querelle. Et s'il est arrivé qu'une ombre soit sur le point de peser sur nos têtes jumelles, nous l'avons toujours dissipée clairement dans un rire, une attention, une explication légère. Je sais, qu'il n'est pas forcément facile de travailler en bonne intelligence quand on est libraire. Notre équipage avait cette force et cette grâce de tenir par une lumineuse complicité. Je souris aujourd'hui en pensant à ces cartons que tu ouvrais, oui, tous en même temps, piochant parmi eux les ouvrages que tu attendais plus que d'autres, au lieu de procéder méthodiquement à la réception des livres, ce qui, inévitablement, aboutissait au désordre, parfois phénoménal, dont, en fin de compte, j'héritais, non sans te maudire gentiment. Car c'est à moi toujours qu'il appartenait de rétablir l'ordre et la rigueur. Combien de fois ai-je ainsi cherché, en désespérant de le retrouver, un bon de livraison disparu ou un livre fraîchement arrivé que tu avais semé en cours de route parmi les rayons, tout à coup préoccupé par une nouvelle tâche venant interrompre la précédente. Au demeurant, je te pardonnais très vite, Jacques, épaté par ta mémoire prodigieuse, ton tempérament si littéraire qui faisait de toi un personnage et ton humour si fin, la pointe aiguë de ton esprit cachée derrière une courtoisie de bon aloi. Dire que j'ai dû combattre la pagaille dont tu avais le sens inné, au risque parfois de te chambouler. Pardonne-moi, Jacques, si d'aventure mon acharnement à la matière t'a causé quelque peine.
1: Alors, merci pour cette lecture, Meredith Ledez. Vos deux personnalités auraient pu s'affronter dans ce quotidien du travail, dans cette perception différente de l'ordre et de l'organisation, voilà. Quelle alchimie subtile l'a empêché, en fait ? C'est l'amour des livres, oui. L'amour de la littérature.
0: La profonde entente au-delà des mots.
1: Oui.
0: Oui.
1: Je vous sentais très émue à la lecture aussi.
0: J'ai émue parce que je le vois. Je le vois comme je n'ai pas cessé de le voir. Et puis, je suis très amusée également. C'est un passage qui me fait toujours beaucoup rire parce que je me souviens de ces moments, effectivement, où je le voyais tellement absorbé, tellement plongé, presque de tout son corps. Il n'était pas très grand, Jacques. Il était petit et tout en rondeur. Il disparaissait presque dans les cartons. C'était très drôle.
1: Alors, votre livre, Meredith Ledez, il est écrit à fleur d'émotion aussi, sur le fil tendu de la poésie d'une certaine façon. Lorsque vous évoquez l'absence, il y a aussi une certaine culpabilité pour ne pas avoir su retenir votre ami sur le bord aimanté du vide. Vous l'exprimez. Finalement, la sobriété de votre écriture aussi contribue à ce surgissement de l'émotion. Vous n'en faites pas trop, mais qu'est-ce que c'est puissant, quoi.
0: C'était un engagement pour écrire ce livre, d'être très présente, forcément, puisque je l'écris. Et je l'écris, je suis dedans, puisque j'évoque une vie de libraire aux côtés de Jacques. Mmh. Mais il fallait être discrète, il fallait juguler son chagrin pour que apparaisse la figure de Jacques. C'était Jacques à qui je rendais hommage, c'était la littérature, ça n'était pas moi, mais ça n'est toujours pas moi. Donc, d'une manière générale, quand j'écris, j'aime la sobriété. Et je n'aime pas les épanchements abusifs. Alors j'ai essayé de me tenir à cette règle. Pour autant, je ne voulais pas non plus tomber dans l'excès inverse qui eût été la sécheresse. La sécheresse de plume et la sécheresse de cœur.
1: La sécheresse de cœur. Alors, on arrive presque au terme de l'émission, Meredith Ledez. Un libraire, donc, ce livre, un libraire édition Philippe Prey, est d'une telle densité qu'on va inévitablement laisser certains aspects de côté. Est-ce qu'il y a, avant que nous quittions, est-ce qu'il y a, à vos yeux, une question essentielle que nous n'aurions pas abordée et qui vous tient à cœur d'évoquer à propos de cet ouvrage ?
0: Peut-être qu'il y a un point qui m'est apparu après l'avoir écrit. À un moment donné, je dis de Jacques qu'il était humble et tenace. Et ce livre, c'est aussi un éloge de la discrétion. Et discrétion qui était celle de Jacques, mais discrétion de beaucoup dans notre société qui tiennent leur place sans bruit, avec une intensité existentielle très forte, mais dont on semble ignorer la vérité qu'ils incarnent. Je crois que ce livre, c'est aussi ça. C'est aussi une réponse à ce mot de non-essentiel.
1: D'ailleurs, c'est ce que vous écrivez dès le départ, dans une forme de dédicace. Alors, je vais le retrouver, vous allez m'aider. Voilà, aux essentiels. Ce livre est dédié aux essentiels. Meredith Ledez, on arrive véritablement au bout de notre entretien. Je vous remercie pour ce beau moment de radio autour de votre livre Un libraire, donc édition Philippe Prey. Et je vous propose, si vous êtes d'accord, de dédier cette émission à ce libraire de haute lignée qu'était votre ami Jacques Alano.
0: Michel Philippot, je vous remercie de tout cœur pour cette émission. J'ai beaucoup apprécié la lecture que vous avez faite de l'ouvrage, la finesse des questions. Je vous en remercie pour Jacques.
1: Merci à vous. Il me reste, moi, quant à moi, à remercier l'ami Frédéric Guyon qui a œuvré aux manettes et à la réalisation de l'émission Page Blanche. C'est fini pour aujourd'hui. Je vous donne rendez-vous le vendredi 1er octobre dans l'horaire 16h-17h en compagnie d'un autre libraire, Gilles Perrotin, du marque-page de Quintin. Passez une excellente quinzaine et d'ici là, portez-vous bien.

0: Je vais à cœur de...
1: Bonsoir à toutes, bonsoir à tous. C'est d'abord les cambriolages en nette hausse cet été, plus 7% au mois de juillet par rapport à l'an dernier, avec 27 648 faits recensés selon le dernier bilan du ministère de l'Intérieur. Et la hausse cette année est surtout conjoncturelle, selon Jean-Christophe Couvy, secrétaire national du syndicat de police Unité.
2: Au mois de juillet, on a eu la Coupe du Monde de football. Donc beaucoup de policiers ont été pris sur les services, sur des fan zones. Il y a eu aussi les feux de forêt, entre guillemets, où il fallait envoyer des policiers, des gendarmes. Les renforts d'été, par exemple, prennent aussi du personnel pour envoyer sur les plages ou sur des villes qui grossissent d'un seul coup suite à l'afflux de touristes. Il y a eu aussi la canicule. Lors des canicules, en fait, souvent, les gens laissent ouvert les fenêtres des domiciles, y compris dans la nuit. Et donc, il y a des spécialistes, entre guillemets, qui savent qu'on peut s'introduire dans les domiciles de nuit, même quand vous dormez, des fois, vous ressentez rien.
1: Et la canicule va justement gagner du terrain dès demain. 4 départements supplémentaires en vigilance orange, la Savoie, la Haute-Savoie, l'Isère et le Rhône. Météo France annonce un pic de chaleur dans tout le sud de la France, avec des pointes à 38 degrés dans le sud-ouest et le long de la vallée du Rhône. Concernant les feux de forêt, pas de vigilance rouge prévue ce samedi, mais une trentaine de départements en orange, notamment la Bretagne, les Pays de la Loire, l'Occitanie jusqu'à la Provence. On en sait plus sur la première visite du pape Léon XIV en France. Le mois prochain, le Vatican a publié son programme détaillé. Il prévoit notamment une rencontre en privé avec des victime d'abus au sein de l'Église. Le pape sera d'abord à Paris à partir du 25 septembre. Il s'entretiendra avec Emmanuel Macron dès son arrivée. Et puis la victoire de Katarzyna Niewiadoma en haut du Mont Ventoux. C'est la Polonaise qui s'impose dans cette 7e étape en solitaire et qui s'empare du maillot jaune après son attaque dans l'ascension du mythique sommet. C'était une première sur le Tour de France Femmes. Place demain à l'avant-dernière étape entre Sisteron et Nice. Et c'est la fin de ce point sur l'info. Bonne fin de journée. C'est bon.
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0: Bonsoir à tous. Le mercure va de nouveau s'emballer ce week-end. À compter de demain, 12 départements du quart sud-est seront placés en vigilance orange canicule selon Météo France. Le thermomètre pourrait grimper jusqu'à 37 voire 38 degrés ce samedi après-midi. Une hausse des températures qui devrait marquer le début d'un nouvel épisode de chaleur en milieu de semaine prochaine. Le quatrième depuis le début de l'été. La chaleur qui ne facilite pas le travail des pompiers dans le Var ce vendredi soir est placée à haut risque avec le renforcement du Mistral selon la préfecture. 700 sapeurs-pompiers sont toujours mobilisés dans le massif du Gros Bessillon où le feu n'est toujours pas contenu. En parallèle, l'incendie dans la Drôme, lui, continue sa progression. Près de 270 hectares de végétation ont brûlé depuis le début de la semaine. Plus de 300 soldats du feu sont sur place. Demain, 34 départements seront placés en vigilance orange pour les feux de forêt. Risque d'incendie élevé dans la majeure partie du sud de la France et dans l'ouest jusqu'en Bretagne. Dans le reste de l'actualité, une femme soupçonnée d'avoir tué son fils de 3 ans, mise en examen à Lyon. Selon le parquet, elle a été placée en détention provisoire pour avoir empoisonné la victime en début de semaine. C'est la mère elle-même qui avait donné l'alerte après avoir retrouvé l'enfant inanimé dans leur immeuble du 8e arrondissement. Les investigations se poursuivent. Le gouvernement hausse le ton face au risque d'ingérence étrangère. Sur X, le ministre des Affaires étrangères Jean-Noël Barrot promet la tolérance zéro. Une réaction adressée notamment à Jean-Luc Mélenchon. Le chef de file de la France Insoumise avait dénoncé de possibles interventions extérieures dans le débat public. Jean-Noël Barrot, lui, annonce de son côté que la France sera intraitable contre toute tentative de falsification du débat démocratique, mais aussi contre les manœuvres visant à influencer les élections. Et puis en cyclisme, Kasia Niewiadoma, seule au monde au sommet du Mont Ventoux. La Polonaise a remporté l'étape reine de ce Tour de France en solitaire et s'empare du maillot jaune à deux étapes de l'arrivée à Nice. Elle devance la Néerlandaise Demi Vollering et l'Italienne Elisa Longo-Borghini. Très bonne soirée à tous.
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0: Bonsoir à tous. Le mercure va de nouveau s'emballer ce week-end. À compter de demain, 12 départements du quart sud-est seront placés en vigilance orange canicule selon Météo France. Le thermomètre pourrait grimper jusqu'à 37 voire 38 degrés ce samedi après-midi. Une hausse des températures qui devrait marquer le début d'un nouvel épisode de chaleur en milieu de semaine prochaine, le quatrième depuis le début de l'été. La chaleur qui ne facilite pas le travail des pompiers dans le Var, ce vendredi soir, est placée à haut risque avec le renforcement du Mistral selon la préfecture. 700 sapeurs-pompiers sont toujours mobilisés dans le massif du Gros Bessillon où le feu n'est toujours pas contenu. En parallèle, l'incendie dans la Drôme, lui, continue sa progression. Près de 270 hectares de végétation ont brûlé depuis le début de la semaine. Plus de 300 soldats du feu sont sur place. Demain, 34 départements seront placés en vigilance orange pour les feux de forêt. Risque d'incendies élevés dans la majeure partie du sud de la France et dans l'ouest jusqu'en Bretagne. Dans le reste de l'actualité, une femme soupçonnée d'avoir tué son fils de 3 ans, mise en examen à Lyon. Selon le parquet, elle a été placée en détention provisoire pour avoir empoisonné la victime en début de semaine. C'est la mère elle-même qui avait donné l'alerte après avoir retrouvé l'enfant inanimé dans leur immeuble du 8e arrondissement. Les investigations se poursuivent. Le gouvernement hausse le ton face au risque d'ingérence étrangère. Sur X, le ministre des Affaires étrangères, Jean-Noël Barrot, promet la tolérance zéro. Une réaction adressée notamment à Jean-Luc Mélenchon. Le chef de file de la France insoumise avait dénoncé de possibles interventions extérieures dans le débat public. Jean-Noël Barrot, lui, annonce de son côté que la France sera intraitable contre toute tentative de falsification du débat démocratique, mais aussi contre les manœuvres visant à influencer les élections. Et puis en cyclisme, Kasia Niewiadoma, seule au monde au sommet du Mont Ventoux. La Polonaise a remporté l'étape reine de ce Tour de France en solitaire et s'empare du maillot jaune à 2 étapes de l'arrivée à Nice. Elle devance la Néerlandaise Demi Vollering et l'Italienne Elisa Longo-Borghini. Très bonne soirée à tous.
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2: La plume est à vous, Michel Philippot. Dans cette émission, un texte de Patrick Hardouin dont nous avons déjà pu apprécier l'écriture il y a peu avec une première nouvelle, Secret de Blockhaus. Ce soir, Patrick Hardouin nous entraîne sur les chemins de la mémoire et de l'enfance avec Goémon et Cacao d'Antan. Un texte empreint d'une mélancolie heureuse qui ne manquera pas de faire écho à ceux et à celles qui ont connu les départs en vacances sur des nationales encore bordées de platanes, l'époque des 403 Peugeot aux formes lourdes et massives, les 404 plus racés et le slogan publicitaire « Y a bon banania », aujourd'hui politiquement très incorrect. Pour tout connaître de l'auteur Patrick Hardouin, rendez-vous sur Bretagne 5 dans les podcasts de l'émission « Un auteur, une voix » de mon excellent confrère Michel Prisiac ou sur le blog de l'auteur à l'adresse suivante http://patrickhardouinoverblog.fr. Goémon et Cacao d'Antan.

Quand je mets le museau dans une boîte de chocolat en poudre, c'est comme un plongeon dans mon passé lointain. Ça me ramène à l'époque où j'étais bien petiot, quand on passait nos vacances au bord de la mer. Pour le 4 heures, on prenait un bol de chocolat au lait. Dans ce temps-là, maman nous chauffait le lait dans une casserole en alu. Et souvent, ça cramait dans le fond. Ça passait même par-dessus bord si on oubliait de mettre la rondelle de verre qui faisait plonk, plonk quand ça commençait à bouillir. Et on grattait une ou deux cuillerées de poudre dans la boîte. C'était du Van Houten qu'on essayait de dire avec l'accent en poussant sur le H. Ou du poulain, du Montbana, du Banania. On touillait bien le lait pour écraser les grumeaux. On pignait, on n'aimait pas la peau. On savait pas trop quoi en faire, alors on la mettait en tas sur le milieu de la table. Ah, ça agaçait maman. Des fois, on mettait le museau dans la boîte pour respirer ce parfum venu des colonies, des îles tropicales, avec des bateaux de commerce pour trimballer les cabosses de cacao. Quand on humait trop fort, un nuage de poudre nous montait dans la gorge et on toussait, toussait, à n'en plus finir.

Et les macarons? Les macarons du grand-père. Ah, on les grignotait bien aussi, avec ce blanc moelleux de noix de coco qui se révélait sous leur croûte craquante. Et la vanille? La vanille des flancs Alza, dont on léchait les moindres traces au fond du ramequin en Duralex. Toutes ces saveurs exotiques se mélangeaient avec le remugle entêtant des varechs desséchés sur la grève. On devrait dire aux jeunes mamans, n'emmenez pas vos enfants en vacances à la mer, car après, ils voudront toujours revenir, s'y entasser, avec les cohortes estivales dans les campings surchargés et les villas à étages sur le front de mer. Ils auront ancré en eux cette nostalgie des brises océanes, du sel sur les lèvres, du goémon et du sable tiède sous leur dos, du parfum des dunes avec leurs escargots blancs, du vol hautain des goélands et de leurs cris stridents.

Je fais justement partie de ces accros du bord de mer. J'ai été vacciné tout petit à l'eau salée, car mes parents nous y emmenaient tous les ans, en juillet. Ils louaient un étage, dans une villa fantaisie sur la côte sauvage, près d'un petit port de pêche en Bretagne Sud, à 1 heure de chez nous. Ça nous changeait vraiment d'air par rapport à nos marais verdoyants au bord de la Vilaine. On avait pataugé tout l'hiver dans les crues, les inondations en pays de Redon. On avait trotté à l'école le long du canal et des douves alors que les roseaux, les saules fléchissaient dans le vent et les grandes vacances arrivaient comme une bouffée de liberté. On s'entassait tous, parents, enfants, grands-parents, dans une camionnette Peugeot 403, puis 404, spacieuse, oh, spacieuse, en tout cas pour moi, elle paraissait immense, car maman y entassait tout un bric-à-brac de cuisine, de légumes, de bouées, tricots, poussettes, et nous les gosses, eh ben, on s'installait dans les trous bien calés pour laisser les places assises à grand-père et à grand-mère. Le trajet nous paraissait infiniment long. Fégréac, Sévérac, Missillac, Saint-Liphard. La Brière avec ses chaumières et ses ragondins écrasés sur la route. Guérande, avec ses remparts rehaussés de lierre et de lichen. Et puis, le plat pays des marais salants, ça y est, Kervalet, Bas-sur-Mer. Les routes, dans les années 50-60, c'était encore des voies gallo-romaines, les allées cavalières du Moyen-Âge, qu'on avait tout bonnement revêtu de bitume pour accueillir les automobiles. Alors, on serpentait, de bourgade en bourgade, de clocher en clocher, pas de rocade, oh non, pas de déviation poids lourd. Et les troupeaux de vaches, pinoirs, qui cheminaient paisiblement en broutant le fossé, déversant ça et là des bouses que nos pneus se chargeaient d'aplatir. Quand on voulait profiter du voyage pour lire nos cœurs vaillants, âmes vaillantes, Fripounet et Marisette, Joézette ou Sylvain et Sylvette, avec les virages, on était barbouillés. Alors, fallait vite regarder devant, essayer de ne pas vomir, ou alors crier qu'il fallait s'arrêter de toute urgence. On finissait par arriver sur le port du Croisic. Et là, on était déchaînés, comme une nichée de petits merles qui voient leur mère arriver avec la pitance. On criait « Les bateaux! Les bateaux !» à n'en plus finir. Les petits sardiniers, les caseilleurs au bordage bariolé de couleurs vives, les effluves de rogues et de marées, l'agitation autour de la criée, le bazar, ah, le bazar, avec son étalage de bouées à tête de canard, ses avenots, ses pelles en plastique, on trépignait, on criait, on gigotait au fond de l'auto.

Mais il fallait encore sortir du bourg, longer quelques plages, dunes, rochers, pour atteindre notre coin à nous, la villa d'Iragarmor, celle dont mes parents louaient le premier étage pour juillet. On disait qu'on allait à d'Iragarmor, en face de Penbrun, sans savoir que c'était du breton, des bribes d'un autre langage. Pour tout le monde, c'était juste un truc d'autrefois. Ça comptait pour du beurre. Cette toponymie, les noms des villas, des gens, ça restait en filigrane, comme des fleurs, qu'on regarde distraitement, sans pouvoir dire s'il s'agit de dahlia ou de bégonia. Alors, on vidait la voiture, on montait les paquets, on s'installait. Les enfants, on était tous logés dans le salon, sauf le petit dernier qui restait dans son landau, prêt à gémir quand c'était l'heure de la tétée. On s'entassait sur les canapés, sur des lits de camp tout autour de la pièce. Leur nombre devait augmenter, j'imagine, avec l'accroissement de la famille. 3, 4, 5. Mais là, mes souvenirs se noient dans le flou. On allait flairer l'odeur des cabinets. Ça sentait pas comme chez nous. C'était une odeur de renfermé et de caniveau. On commençait à pleurnicher qu'on avait faim. On regardait par la fenêtre où en était la mer. Marée basse, bon pour la pêche. Marée haute, bon pour patauger avec les bouées.

parce que nous, on avait toujours plein de choses à faire dans ce pays de dunes et d'estrans. Mes sœurs, mon petit frère, les cousins quand ils se trouvaient là. Et dans mon souvenir, on ne s'occupait pas de maman. Elle devait avoir de quoi faire avec la cuisine, avec les langes, les biberons, et puis le rôle des petits derniers. Quant à papa, il venait juste pour les week-ends et repartait au boulot avec l'auto le lundi matin. Alors nous, on sortait dès qu'on pouvait. On allait bien vite du côté de la plage. Il y avait juste la route à traverser. Maman nous bassinait à chaque fois qu'il fallait faire très, très attention aux voitures. Alors on ouvrait grand les yeux pour repérer les quatre chevaux, les déesses silencieuses, les dinapans, les simca ou les tractions avant noires qui circulaient encore assez nombreuses à cette époque, les dauphines, les camions berliers, etc. Une fois passée la route, ça y allait. Les galopades, les marelles dessinées sur le sable humide, la quête des petits bigorneaux jaunes, des grains de café, des coquilles de bernique qui serviraient à faire des colliers et des drôles de personnages aux yeux globuleux construits en assemblant ces coquilles vides avec de la colle au tube qui sentait le chimique. Faut dire qu'on avait vu des modèles sur les petits étalages des bigoudaines en coiffe qui s'installaient l'été sur le port du Croisic avec des colliers et figurines en coquillage et des napperons brodés. On devait en faire des stocks l'hiver, à l'abri des rafales, pendant que leurs hommes, dans leur ciré jaune, s'accrochaient à leur esquif en pêchant dans la houle. Elles étaient femmes de marins, des mamgos venues du Guilvinec, de l'Octudi, de Saint-Guenolé-Penmar, avec les équipages de pêcheurs de sardines. Elles parlaient breton entre elles. Au début, elles étaient venues pour la saison de pêche, et puis elles s'étaient installées à l'année, ravivant ainsi l'empreinte bretonne de la presqu'île.

Nous aussi, on allait à la pêche avec des petits avenots. On raclait le dessous des rochers pour attraper des crevettes. Souvent, on prenait des seaux en plastique pour attraper des crabes verts, des petits qui galopaient entre deux paquets de goémons et même des gros qu'il fallait déloger de leurs trous en faisant attention à leurs pinces. Et on les installait dans une mare ou on les lâchait sur la plage pour les voir faire la course. Ah, tellement on y a joué dans ces criques que même sans y être retourné depuis des décennies, je pourrais encore dessiner la carte des rochers, le tracé des failles et même peut-être la forme de certaines mares à crevettes. Des fois, on partait à deux ou trois gamins jouer aux pilleurs d'épave. On traînait le long des laisses de marée, on ramassait des eaux sèches, des mâchoires de congres, des coquilles de crabes, des planches avec de la peinture dessus. Des fois, on tombait sur un flotteur, boule de verre enserrée dans un treillis de cordelettes arraché par une récente tempête à son filet de pêche. On ramenait des caisses à sardines, parfois même un tonneau de rogues qu'il fallait rouler sur le sable. Tout ça, c'était précieux pour nous, car on avait besoin de matériaux pour notre cabane dans un coin de la dune. On y aménageait des chambres, une cuisine. Avec des branchages et des bois de caisse, on cherchait à briser le vent du large. Et on piquait des plumes de goélands pour délimiter notre jardin. C'est vrai qu'on avait des jeux qui étaient rien qu'à nous, des jeux dégoûtants. On était une bande d'enfants sauvages, de pillotous. S'il fallait qu'on raconte ça, même maintenant, on saurait plus où se mettre, tellement qu'on en aurait la honte. Ah. Par exemple, les bâtons d'Esquimaux. Ah, il y avait des marchands qui passaient sur la plage avec des bacs de glace pour les vendre aux vacanciers. Et nous, on savait bien que c'était pas pour nous. Ça tirait toujours plus ou moins le diable par la queue chez nous. Et il n'y avait pas de sous pour ce genre de fantaisie. Mais à cette époque-là, les bâtons des Esquimaux, c'était des petites barres de plastique de couleur et qui étaient fendues pour pouvoir s'emboîter les unes dans les autres. Alors nous, on guettait les riches touristes qui en avaient acheté. Et comme ils jetaient leurs bâtonnets dans le sable, on attendait qu'ils aillent se baigner pour aller les déterrer. On avait des yeux de rapace pour récupérer tout ce qui brillait. Ah, il y a eu aussi, la chasse au point DH. Ah, c'était sur une des extrémités des papiers de carambar, un bout rose avec les deux lettres imprimées dessus, DH. On avait dû lire dans un spirou que si on envoyait un tas de DH à la société carambar, on allait recevoir un porte-clés ou un plumier, etc. Alors, on courait le long des plages, des routes, on guettait le moindre bout de papier jaune et rose avec autant de perspicacité que s'il s'était agi de truffes. D'après maman, maman qui nous l'a avoué depuis, le paquet de points DH serait resté dans un placard et n'aurait jamais été expédié. En plus, dans notre élan excité qu'on était par cette collecte écolo de papier de carambar, on s'était mis à ramasser aussi les emballages verts et alu des chewing-gum Hollywood. Avec l'espoir, là encore, d'en obtenir un cadeau de la firme américaine, je sais pas, un Mickey, un bunny en plastique, peut-être. Puis c'était l'heure de remonter manger.
qu'est-ce que maman avait bien pu nous cuisiner ? Gratin purée, des merluchons frits, du jambon petit pois. On rechignait sur la soupe, sur le plat, mais nos ventres affamés ne faisaient pas longtemps la fine bouche et on picorait de bon cœur en riant de nos bêtises et surtout de celles des plus petits, ces souffres-douleurs que nous, les grands, on avait tendance à ridiculiser pour un oui ou pour un non.

Il me semble qu'il y avait aussi le boulanger qui s'arrêtait en klaxonnant au bord de la route. Alors, on allait lui prendre un pain couronne. Bon, c'était une forme de pain qui se faisait au croisic. Il avait une drôle d'odeur de farine, comme de la brioche salée. Et quand on coupait le rond en tranches, ça donnait des tartines plus épaisses d'un côté que de l'autre. Dans ce temps-là, les journées, les semaines de vacances s'étiraient immensément longues, pleines de ces petites aventures. Les jours de pluie, de crachin, on faisait des parties de nain jaune, où on se plongeait dans des gros livres à la couverture cartonnée rouge et or que quelque ancêtre avait obtenu à une remise des prix en fin de scolarité. Des récits un peu désuets d'Ivan Noé, de Guillaume Tell ou le tour du monde d'un gamin de Paris. Mais on dévorait aussi les petits illustrés à 100 sous de l'époque. Hakim, Black le Rock, on lisait et relisait les Tintins, Spirou, Bob Moran et la Bibliothèque Verte, La Rose, le Club des Cinq. Les héros, ben c'était nous. Et on finissait toujours, mais toujours, par faire arrêter les bandits. Et dès que le soleil brillait, eh ben, on retournait faire des bateaux de goémon et de sable sur la plage. Et puis, à force de voir le va-et-vient des marées sur l'estran, on arrivait à la fin du séjour. On allait quitter l'Armor pour revenir vers nos terres verdoyantes, en Argoite, vers le plat pays de nos marais de Vilaine, en Argoine. On rapporterait des sardines à griller, des crabes rouges et des dormeurs, avec tout un viatique d'os de seiche, de bois d'épave, de petits coquillages jaunes et de berniques polies par le ressac, de plumes de goéland, une branche de fenouil pour son parfum et les photos noires et blancs au cadre dentelé que maman avait pu prendre avec son Kodak à souffler.

Ces photos, on les exhibait pour les tantes, le dimanche après-midi entre le gâteau moka et le café. On les ressort encore de temps en temps, aujourd'hui. Elles font rire nos enfants, car on y apparaît tout maigrelet, les pieds dans l'eau ou sur le sable, autour du parasol, avec nos maillots de bain en grosse laine tricotés par grand-mère et nos nu-pieds en plastique transparent. Et à nous, un demi-siècle plus tard, ils nous reviennent ces parfums de chocolat du 4 heures, à croquer, en poudre, le craquement des macarons à la noix de coco, le fenouil des dunes et l'iode des goémons sur le sable mouillé.

Merveilleux souvenir d'enfance, vacances éternelles, vacances insouciantes, si finement saisies dans ce texte Patrick Hardwen, Goémon et Cacao d'antan. Un texte qui trouve un saisissant écho dans cette chanson de 1974, déjà, oui, tout en demi-teinte, Les vacances au bord de la mer de Michel Jonas. Merci à l'ami Frédéric Guyon, fidèle réalisateur qui a œuvré avec talent à la mise en onde de cette émission. La plume est à vous, c'est fini pour aujourd'hui. Je vous retrouve demain à 20h.

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0: Bonsoir à tous. Le mercure va de nouveau s'emballer ce week-end. À compter de demain, 12 départements du quart sud-est seront placés en vigilance orange canicule selon Météo France. Le thermomètre pourrait grimper jusqu'à 37 voire 38 degrés ce samedi après-midi. Une hausse des températures qui devrait marquer le début d'un nouvel épisode de chaleur en milieu de semaine prochaine. Le quatrième depuis le début de l'été. La chaleur qui ne facilite pas le travail des pompiers dans le Var ce vendredi soir est placée à haut risque avec le renforcement du Mistral selon la préfecture. 700 sapeurs-pompiers sont toujours mobilisés dans le massif du Gros Bessillon où le feu n'est toujours pas contenu. En parallèle, l'incendie dans la Drôme, lui, continue sa progression. Près de 270 hectares de végétation ont brûlé depuis le début de la semaine. Plus de 300 soldats du feu sont sur place. Demain, 34 départements seront placés en vigilance orange pour les feux de forêt. Risque d'incendies élevés dans la majeure partie du sud de la France et dans l'ouest jusqu'en Bretagne. Dans le reste de l'actualité, une femme soupçonnée d'avoir tué son fils de 3 ans, mise en examen à Lyon. Selon le parquet, elle a été placée en détention provisoire pour avoir empoisonné la victime en début de semaine. C'est la mère elle-même qui avait donné l'alerte après avoir retrouvé l'enfant inanimé dans leur immeuble du 8e arrondissement. Les investigations se poursuivent. Le gouvernement hausse le ton face au risque d'ingérence étrangère. Sur X, le ministre des Affaires étrangères, Jean-Noël Barrot, promet la tolérance zéro. Une réaction adressée notamment à Jean-Luc Mélenchon. Le chef de file de la France insoumise avait dénoncé de possibles interventions extérieures dans le débat public. Jean-Noël Barrot, lui, annonce de son côté que la France sera intraitable contre toute tentative de falsification du débat démocratique, mais aussi contre les manœuvres visant à influencer les élections. Et puis en cyclisme, Kasia Niewiadoma, seule au monde au sommet du Mont Ventoux. La Polonaise a remporté l'étape reine de ce Tour de France en solitaire et s'empare du maillot jaune à deux étapes de l'arrivée à Nice. Elle devance la Néerlandaise Demi Vollering et l'Italienne Elisa Longo-Borghini. Très bonne soirée à tous.
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Salut à tous et bienvenue dans Solid Gold. J'espère que vous allez bien. Solid Gold, c'est votre émission de variété anglo-saxonne. Pendant deux heures, vous le savez, c'est de la variété anglo-saxonne, c'est-à-dire un petit peu dans tous les styles, du pop, du rock, de la pop, de la soul, du jazz, de la country. On se balade sans préjugés dans un petit peu tous les styles de la variété anglo-saxonne. Et puis, on aura un album fil rouge dont vous venez d'entendre un premier extrait. Solid Gold, c'est à la radio et sur Internet pour le rattraper. 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Pour tout savoir, aujourd'hui, c'est le nouvel album d'un vétéran de la soul américaine, Smokey Robinson. William Smokey Robinson, originaire de Détroit, bien sûr, dans le Michigan. Il était très ami, en étant jeune, avec un certain Berry Gordy, avec qui il a fondé le label Motown. Smokey Robinson a été, avec Berry Gordy, un des premiers directeurs artistiques de la Motown, grand ami d'Aretha Franklin, qui était de Détroit aussi, mais qui n'a jamais réussi à faire venir chez Motown. Eh bien, il vient de sortir un nouvel album qui s'appelle What the World Needs Now, où il reprend quelques chansons du répertoire soul et variété américain. What the World Needs Now, c'est le nouvel album de Smokey Robinson. On vient d'entendre un premier extrait, Be Thankful for What You've Got, une chanson de 1972 créée par William Devon. On le retrouve avec une reprise de cette magnifique chanson de Louis Armstrong, What a Wonderful World. Et puis juste après, ce sera Erta Kitt en 1953, Under the Bridges of Paris.

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Darine dans Solid Gold avec sa reprise de The More I See You. On retrouve tout de suite Smokey Robinson avec son nouvel album intitulé What the World Needs Now. Et sur cet album, il reprend une chanson de Bob Marley and the Wailers, pas la plus connue, mais très belle chanson de 1977, Three Little Birds. Et puis ensuite, eh bien, une de ses camarades de chez Motown, période EMI 1982, Diana Ross avec So Close.

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